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0: Ah oui, oui.
1: Et il faudra un SMIG maintenant.
0: Et
1: il faudra un SMIG.
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0: 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Demande Jésus.
1: Un prophète.
2: Et vous, jeune, qui dites-vous que je suis ?

0: 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C'était génial.
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6: Salut à tous, c'est Hugo. Vous êtes bien sur Radio Campus Montpellier et on se retrouve aujourd'hui pour l'agenda culturel de la semaine. On commence tout de suite. Dimanche, dans le cadre de Fête du Théâtre, profitez du spectacle Transmission de Ghislain Cotin au Théâtre des Beaux-Arts Tabar. Transmission suit une famille à travers trois générations des années 1970 à aujourd'hui, révélant les résonances familiales, forces, failles, silences et héritages qui se transmettent au fil du temps et des générations. Rendez-vous à 14h. L'association La Montpellier Reine a du cœur organise avec le soutien de la ville de Montpellier et du département de l'Hérault la 17e édition de la course solidaire et ludique La Montpellier Reine contre le cancer du sein. Départ de la course à 11h au Jardin du Pérou. Merci à tous pour votre écoute, c'était Hugo pour l'agenda culturel et nous on se retrouve la semaine prochaine.
7: Il est venu tout seul, hein ? Où ils sont passés les autres ? Vous avez encore fait la Java toute la nuit. Ils sont en train de roupiller les lézards. 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Hein ? Jamais vous avez pensé à travailler un petit peu, toi et tes collègues là ? 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

Le field recording, ou enregistrement sur le terrain, est le terme utilisé pour un enregistrement audio en dehors d'un studio et s'applique aux enregistrements des sons naturels ou produits par l'homme. Au fil du temps, le field recording est devenu une démarche esthétique et artistique que beaucoup d'auteurs tels que Chris Watson, Biosphère, Yann Parentoen ont utilisé pour leurs pièces sonores. Nous vous invitons pour ce numéro d'H1000 à vous immerger et à écouter l'arrivée d'un orage. Sans commentaire et soutenu par des nappes électroniques, entrez donc dans le monde du field recording.

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6: Bonjour à toutes et à tous et bienvenue dans l'émission In Situ. Nous sommes très heureux de vous retrouver pour cette sixième saison. Le concept de cette émission, vous faire découvrir des lieux incontournables de notre région, le tout accompagné d'interviews de celles et ceux qui les connaissent et les font vivre. Nous terminons la traversée du département de l'Aude. À travers quatre émissions, nous abordons quatre thématiques chères à ce département afin de découvrir tout ce que nous pouvons y trouver en termes de tourisme scientifique. Pour ce quatrième et dernier épisode de la saga audoise, nous partons à la découverte du parc naturel régional de la Narbonnaise en Méditerranée. Le territoire du parc naturel régional de la Narbonnaise en Méditerranée s'étend sur une surface de plus de 70 000 hectares. Il représente en France l'un des derniers grands sites naturels préservés de cette ampleur en bord de Méditerranée. Créé le 18 décembre 2003, ce parc naturel régional est reconnu nationalement pour ses paysages et sa biodiversité. Son équipe de professionnels et d'experts est chargée d'en préserver et d'en améliorer la qualité de vie en partenariat avec les élus, les habitants ainsi que les partenaires. Les 22 communes concernées ainsi que les partenaires institutionnels que sont la région, le département et l'agglomération veulent faire du parc un atout en conjuguant le développement économique durable et la préservation de l'environnement et du patrimoine. Nous profitons de cet épisode pour parler du parc et de sa biodiversité, mais également pour aborder la question de la reconstruction des écosystèmes après des phénomènes d'incendie tels que ceux qui ont ravagé le département au cours de l'été 2025. Pour ce magazine, nous nous sommes entretenus avec deux spécialistes du parc naturel régional de la Narbonnaise en Méditerranée. Laura Sigala, responsable communication, et Katialine Fortunescence, responsable du pôle biodiversité et agriculture. Nous partons tout de suite à la rencontre de Laura Sigala, responsable communication. Elle nous présente ce qu'est un parc naturel régional et nous dit sur quelle surface s'étend celui auquel nous nous intéressons.
7: Un parc naturel régional est un syndicat mixte, en fait. Il y en a 59 en France. Et c'est reconnu, en fait, c'est un territoire qui est reconnu nationalement pour la richesse de ses patrimoines naturels, paysagers et culturels. Voilà. Après, c'est pas un espace fermé ou figé. En gros, notre objectif, c'est de concilier la préservation de l'environnement avec.

0: énergie, eau, etc. Et ensuite, il y a la réserve naturelle régionale de Sainte-Lucie, la Charpenterie marine, la maison de la Narbonnaise et le Gall Via Domitien. Voilà.
1: Quelle est l'histoire de ce parc naturel régional? De quelle volonté est-il né et qu'abrite-t-il?
0: Alors, le PNR de la Narbonnaise, en fait, c'est aux alentours des années 80, c'est une poignée d'élus en fait, locaux qui ont décidé, en fait, de. Voilà, ils se sont dit que c'était quand même un territoire exceptionnel, que l'idée, en fait, il fallait quand même accompagner son développement, donc, ouais, dans les années 80. Et il y a eu une sensibilité autour de la richesse écologique et paysagère de la Narbonnaise. Aussi, on peut dire que, enfin, on a un territoire où il y a quand même beaucoup de pression exercée sur le littoral méditerranéen, que ce soit l'urbanisation, la fréquentation touristique et la fragilité des lagunes, des espaces naturels. Donc, on a pu obtenir un premier label en 2003 jusqu'en 2010. Et après, on a renouvelé notre label jusqu'en 2025. Voilà, donc c'était une charte de 15 ans. Et actuellement, là, nous sommes en pleine révision de charte pour réécrire, voilà, le projet de territoire et nous devrions être labellisés courant 2027 jusqu'en 2042. Et après, la Narbonnaise, voilà, c'est vraiment un territoire vivant, marqué par une forte identité méditerranéenne, donc que ce soit la viticulture, la pêche lagunaire, les traditions locales, et un patrimoine historique et paysager, exceptionnel.
1: Quel est le rôle d'un projet tel que celui du parc naturel régional de la Narbonnaise en Méditerranée et comment s'inscrit-il sur son territoire et quelles sont ses principales missions?
0: Le rôle du parc, c'est d'accompagner le territoire. On agit vraiment comme un outil de coopération entre les communes, les habitants, les associations, les professionnels, les partenaires institutionnels. On a défini, donc, comme je disais avant, un projet collectif défini dans une charte. Et cette charte, elle fixe les grandes orientations du territoire pour 15 ans. Et après, donc, on a cinq grandes missions, en fait, qui est valable dans tous les parcs naturels régionaux. Déjà, c'est la protection, la gestion et la valorisation du patrimoine naturel, culturel et paysager. Ensuite, on a la participation à l'aménagement du territoire, le développement économique, social, culturel et aussi la qualité de vie. Quatrième point, donc, l'accueil, l'information et l'éducation au territoire. Donc auprès de nombreux publics, donc notamment les jeunes ou les enfants, et ensuite l'expérimentation et l'innovation. Donc concrètement, on peut dire que le parc mène de nombreuses actions de terrain, que ce soit la préservation de la biodiversité, la sensibilisation de tout public, l'accompagnement des communes, ça peut être sur différentes questions, que ce soit l'eau, l'énergie, la valorisation des paysages, l'urbanisme, et aussi on participe donc au soutien des acteurs locaux ou encore au développement d'un tourisme durable.
1: Quels sont les principaux attraits touristiques du parc naturel régional de la Narbonnaise en Méditerranée?
0: Notre territoire, il offre une grande diversité d'expériences entre mer, nature, patrimoine. On a vraiment la chance d'avoir des attraits touristiques vraiment très variés, donc que ce soit les étangs, les lagunes, les plages, le massif de la Clape et les Corbières maritimes, les salets, les paysages viticoles. On a aussi des ports méditerranéens très attractifs comme Bâche, Gruissan ou encore Le Cat. Aussi, ce qu'on valorise beaucoup, nous, c'est les activités de pleine nature, donc les randonnées, le vélo, l'observation des oiseaux. Et aussi, on peut dire qu'on a une gastronomie locale et des vins, les vins du territoire quand même qui sont très exceptionnels. On s'appuie également sur des offices de tourisme qui participent à la valorisation et à l'accueil des visiteurs, que ce soit donc la Côte du Midi, l'office de tourisme de Gruissan et aussi l'office de tourisme de Le Cat. Et par rapport au parc, nous, donc, on a un établissement aussi, donc la Maison de la Narbonnaise, qui est située au siège du parc, au domaine du Grand Castelloup à Narbonne. Et ça constitue une véritable porte d'entrée du territoire. On a une exposition, on propose des animations, des sorties nature, un belvédère pour avoir une vue exceptionnelle. Et on est ouvert aussi d'avril à octobre.
1: Ce parc naturel régional étant situé dans le sud de la France, quelles actions de sensibilisation mettez-vous en place auprès du grand public afin de mêler tourisme et préservation?
0: Alors, on organise pour la période estivale des animations nature avec le réseau des animateurs du parc, voilà, qui propose différentes animations, des sorties accompagnées, des ateliers, des conférences. On peut aussi proposer au parc des expositions, des événements destinés aux habitants comme aux visiteurs. On soutient aussi des partenaires, en fait, sur les événements qu'ils peuvent proposer. Et nous, de notre côté, on peut aussi mener des campagnes de sensibilisation sur plusieurs thématiques, que ce soit donc la préservation des oiseaux.

0: eaux, sur les plages, les lagunes, le respect des espaces naturels sensibles. Là, en ce moment, il y a une thématique qui revient beaucoup, donc c'est les risques d'incendie en période estivale. Donc actuellement, on est en train de travailler dessus justement pour mieux communiquer auprès du grand public et des élus. Il y a aussi la protection des zones humides et la lutte contre les dépôts sauvages. Donc on met en place en fait des documents, des conseils qui sont consultables sur notre site internet et qui sont accessibles à tout le monde.
1: Et votre site internet?
0: Alors c'est parc-naturel-narbonnaise.
2: Nous venons d'entendre Laura Sigala, responsable communication. Le parc naturel régional de la Narbonnaise en Méditerranée abrite une biodiversité riche et variée. Nous sommes partis à la rencontre de Katialine Fortunescence, responsable du pôle biodiversité et agriculture. Elle revient avec nous sur les espèces végétales et animales spécifiques que l'on retrouve au sein du parc.
3: On a déjà sur le massif de la Clape une plante, une fleur de la famille des chardons qui s'appelle la centaurée de la Clape. Une fleur de la famille des centaurées, c'est une grande famille, les familles centaurées, mais celle-là, elle est vraiment spécifique au massif de la Clape et elle n'existe nulle part ailleurs dans le monde. Donc c'est vraiment d'une valeur inestimable pour notre territoire. Après, il y a d'autres espèces qui ne sont pas forcément uniques au monde, mais qui sont particulièrement rares et protégées, comme l'aigle de Bonelli. Il doit y avoir une quarantaine de couples d'aigles de Bonelli en France, on en a deux en Narbonnaise. Donc ça aussi, c'est des espèces qui sont rares, protégées, en danger, et sur lesquelles on essaie de faire ce qu'il faut pour arriver à les préserver. Et après, comme le territoire du parc Narbonnaise est un territoire en région méditerranéenne littorale, on a aussi beaucoup d'espèces qui sont liées à la proximité de la mer et aux très très vastes zones humides qu'on a. En fait, la grande richesse du parc Narbonnaise, c'est qu'on est à la fois un milieu méditerranéen avec du relief, des massifs, mais aussi littoral avec des très grandes surfaces de zones humides lagunaires. Et donc, on a presque un mini condensé de régions méditerranéennes avec des milieux très secs aux milieux les plus humides, de l'eau douce à l'eau salée. Voilà. Donc, on a 350 espèces d'oiseaux visibles en Narbonnaise sur peut-être 450 visibles en France. Donc, c'est vraiment très, très riche, notamment pour les oiseaux, mais aussi pour plein d'espèces de chiroptères, de chauves-souris. Parce qu'on a des grottes, des cavités, des jolis corridors. Voilà, on reste un territoire littoral très préservé sur la côte méditerranéenne et donc on a une très très grande richesse en termes de biodiversité.
1: Quelles sont les missions du parc naturel régional de la Narbonnaise en Méditerranée en termes de préservation de la biodiversité ?
3: Alors beaucoup de choses. Alors, comme on est un territoire littoral, il y a aussi beaucoup de monde qui vient... Surtout dès qu'il fait un peu beau, mais ça ne se limite vraiment pas à la saison estivale. Hein, la saison de forte fréquentation chez nous, elle est du printemps à l'automne. C'est aussi des périodes de l'année qui sont de forte sensibilité pour la faune, puisque le printemps, c'est toute la saison de reproduction. On a beaucoup d'espèces d'oiseaux migratrices qui ne passent pas forcément l'hiver chez nous, mais qui viennent se reproduire chez nous. Et ça correspond aux périodes où nous, êtres humains, avons envie de sortir après l'hiver et de profiter des espaces naturels, ce qui est très bien, parce que l'homme a besoin de nature, et si on veut que l'humain préserve la nature, il faut qu'il puisse vivre des moments de nature. Mais la question, c'est comment aller dans les espaces naturels sans risquer de déranger des espèces à un moment où elle est cruciale au nid. Donc la mission du parc, ça va être à la fois... d'informer les gens de cette grande richesse, de ces patrimoines qui sont les nôtres, pour qu'ils aient envie de les préserver et de mettre en place les dispositifs qui vont leur permettre de profiter de la nature sans déranger. Donc là, en ce moment, on est au mois de mai, c'est le début de la saison de nidification pour ce qu'on appelle les larolimicoles, c'est-à-dire c'est des oiseaux de plusieurs familles d'oiseaux, de l'aridée et de l'imicole, donc de la grande famille des mouettes, on va dire, qui sont des oiseaux qui nichent sur le sable, dans un nid à même le sol, avec des œufs qui sont d'un mimétisme confondant, qui sont exactement de la même couleur que le sable, donc on peut très bien marcher dessus sans le savoir. Et donc on va essayer de repérer où s'installent les colonies, pour voir s'il y a des secteurs où, du fait de la fréquentation estivale à venir, on aurait besoin de mettre des panneaux, des filets pour protéger les colonies et empêcher que les gens pénètrent dans les colonies sans vraiment s'en rendre compte. Voilà, c'est un exemple d'action. On mène aussi pas mal d'actions de suivi scientifique pour pouvoir suivre l'évolution de certaines populations d'espèces qui sont protégées sur des îles. Voilà, on essaie de repérer les hotspots de biodiversité pour pouvoir voir si est-ce qu'il y a des actions d'urgence à mener par rapport à la fréquentation ou pas. Ça, c'est pour les actions qu'on mène surtout à cette saison-là, mais on a aussi beaucoup de suivis qui vont concerner la flore ou les habitats pour voir comment nos milieux évoluent, aussi dans un contexte de changement climatique qui a un impact très fort sur la biodiversité, qui nous permet d'envisager des actions à mettre en œuvre pour essayer de faire en sorte que cette biodiversité soit dans le meilleur état possible pour qu'elle puisse affronter le changement climatique. Et après, bon, je donne quelques exemples. Ici, sur le Grand Castelou, où la maison du parc est implantée, on est sur un très vaste complexe de zones humides qu'on met en eau aux bonnes périodes, c'est-à-dire à l'automne, avec de l'eau douce, pour recréer la plus grande diversité possible de zones humides, des plus douces aux plus salées. Voilà, donc c'est une gestion active, hydraulique, avec des secteurs où on essaie d'accueillir de la reproduction d'oiseaux, donc on va maintenir certains niveaux d'eau. Et d'autres secteurs, on va être plutôt sur des enjeux liés à la flore patrimoniale, et donc ça va être d'autres niveaux d'eau ou un assèchement plus précoce. Voilà, donc il y a beaucoup d'actions, d'informations, beaucoup de sensibilisation, parfois de protection sur des zones fréquentées, ou beaucoup d'actions de gestion hydraulique et pas mal de suivi scientifique pour documenter un petit peu et comprendre les effets des actions qu'on mène.
1: Nous gardons encore en mémoire les incendies qui ont ravagé une grande partie de l'Occitanie l'été dernier. Quelles actions de protection de la biodiversité mettez-vous en place afin de limiter les risques ?
3: Alors sur les massifs, ça fait longtemps maintenant, on va dire une vingtaine d'années, que le parc a œuvré pour le redéploiement pastoral. En Narbonnaise, on est sur un territoire où, en dehors des zones humides où on a des élevages, qui avaient quelques élevages qui se sont maintenus, sur les massifs, donc sur les milieux secs, c'est une activité qui avait quasiment totalement disparu de notre territoire. Donc on a beaucoup travaillé, notamment avec la Chambre d'agriculture, pour inciter des éleveurs à se réinstaller sur le territoire. Pourquoi ? Parce que s'il n'y a pas d'élevage aussi sur ces secteurs, en fait, les pelouses méditerranéennes, qui sont d'une très grande biodiversité, à la fois par la flore, mais par aussi la présence de nombreuses espèces d'insectes, donc d'oiseaux, donc voilà toute la chaîne trophique qui se met en place. S'il n'y a pas d'élevage, ces pelouses sont gagnées par la garrigue, puis par la pinède, et in fine, s'il ne se passe rien, en particulier s'il n'y a pas d'incendie, la pinède sur le long terme est remplacée par le chêne vert. Mais finalement, le stade où il y a le plus de biodiversité, c'est le stade de la pelouse. Donc c'est à la fois un milieu qu'on va chercher à préserver le plus possible parce que c'est le stade où il y a le plus de biodiversité et c'est aussi un stade végétal qui présente le moins de risques par rapport à l'incendie. Donc ça fait longtemps qu'on mène des opérations de redéploiement pastoral en essayant d'aller chercher les éleveurs pour qu'ils aient un intérêt à venir s'installer chez nous, même si c'est pas forcément pour toute l'année. Et on les accompagne parfois donc avec les communes de notre territoire ou d'autres partenaires en procédant à des ouvertures de milieux pour permettre aux éleveurs de venir pâturer et donc ensuite d'avoir un risque incendie qui est plus faible et une biodiversité qui est plus importante. Donc ça, c'est malheureusement quelque chose qui prend beaucoup de temps et à une échelle d'un aussi grand territoire que le nôtre, peut parfois manquer de visibilité en paysage parce qu'il faudrait qu'on arrive à couvrir beaucoup plus de surface. C'est clair que les incendies de l'été dernier remettent ce dossier-là, on va dire, sur le haut de la pile. Et surtout, on l'espère, vont nous permettre de nous... Enfin, c'est peut-être triste à dire, mais de nous faciliter la tâche. C'est-à-dire que c'est un sujet qui devient prégnant. Dans la population a bien conscience qu'on a besoin de se protéger des incendies, et clairement l'outil, le redéveloppement pastoral est le meilleur outil pour ça. Donc on mène pas mal d'actions. La plus emblématique se déroule à Noël. C'est celle qui nous permet de communiquer mieux sur ce sujet-là. On organise des opérations de travaux citoyens, de coupe de petits pins d'Alep dans des secteurs qu'on choisit justement pour des raisons d'intérêt pour la biodiversité. Ça s'appelle l'opération pins d'Alep de Noël. Et en fait, on organise des coupes de pins de Noël et on les distribue gratuitement à la population pour que les gens puissent les utiliser en arbre de Noël, enfin, en sapin, sauf que ce n'est pas des sapins, c'est des pins, et les décorer leur salon avec. Voilà. Et c'est pour nous l'occasion de parler de cette problématique de pelouses méditerranéennes qui disparaissent à la faveur de la fermeture des milieux et de l'intérêt de ces pelouses et à la fois du risque incendie.
1: Et justement, pour continuer sur la thématique des incendies, quel est l'impact sur la biodiversité du parc naturel régional et comment se reconstruit cette biodiversité ensuite ? Quel est l'impact sur la biodiversité du PNR et comment se reconstruit cette biodiversité ensuite ?
3: Alors, au moment de l'incendie, évidemment qu'il y a... Il peut y avoir des dégâts, puisque en fait il y a de la végétation qui brûle, donc il y a un dégât net et surtout un dégagement de gaz à effet de serre immédiat. Donc ça, c'est une problématique environnementale qui ne concerne pas que la biodiversité. Et il peut y avoir des animaux qui sont pris au piège, ce qui va être très différent en fonction de quelle espèce on parle et surtout de quelle période de l'année se déroule l'incendie. Plus on est sur des espèces qui peuvent se déplacer vite ou s'envoler, moins l'impact est grand. Sauf si on est à une période un peu précoce de l'incendie dans l'été, auquel cas, par exemple pour les oiseaux, les poussins seront encore au nid et pas en capacité de voler. Donc si c'est le cas, ces animaux-là vont mourir. Mais plus globalement, à l'échelle de l'ensemble des milieux naturels et de la faune, finalement, c'est dans les quelques années après un incendie, je parle d'incendie en milieu en massif, en milieu sec, parce qu'on peut aussi avoir des incendies sur des zones humides, ça c'est déjà arrivé. Parce qu'elles ne sont pas humides forcément toute l'année. Mais voilà, on va dire l'impact global de la biodiversité sur les massifs. Sur le moment, eh bien, il va y avoir de la mortalité. Mais dans les années qui suivent, dans les phases où la pinède ou la garrigue n'a pas encore complètement refermé les milieux, on est sur une phase où on a vraiment un gain de biodiversité parce que les pelouses méditerranéennes, c'est ce que je disais tout à l'heure, sont des milieux extrêmement riches avec beaucoup de plantes différentes, notamment des orchidées. Pour le coup, les orchidées sont quasiment toutes protégées sur notre territoire. Qui dit diversité de plantes dit diversité d'animaux qui mangent ces plantes et notamment aussi diversité d'insectes, donc d'oiseaux. Donc voilà, et on se retrouve avec des milieux qui, si on arrive à les stabiliser à ce stade-là, sont vraiment une très grande richesse, quoi. Donc, quelque part, ce qu'il faut comprendre, c'est qu'en milieu méditerranéen, l'incendie fait partie de l'écosystème. La grosse difficulté, c'est que c'est la récurrence des incendies. C'est-à-dire que un secteur de forêt qui brûle tous les 60 ans, ça, quelque chose, c'est à peu près normal en Méditerranée. Par contre, si jamais un secteur se mettait à brûler tous les 5 ans ou tous les 10 ans, là on a un souci parce que le cycle naturel va finir par s'épuiser. C'est ça la vraie différence et c'est ça la problématique du changement climatique aujourd'hui, c'est qu'il va complètement aggraver le risque incendie et surtout augmenter la récurrence d'incendie. Et je ne parle même pas des problèmes de canicule qu'il peut y avoir entre, qui font souffrir énormément les espèces, y compris les espèces méditerranéennes. Donc un incendie pris tout seul, dans les années qui suivent, en fait, il y a plutôt un gain de biodiversité. La problématique pour nous aujourd'hui, c'est la récurrence de ces incendies à un même endroit.
2: Nous restons avec Katialine Fortunescence. Nous abordons désormais avec elle le sujet des incendies et de la reconstruction des écosystèmes après ce type de catastrophe. Lorsque des phénomènes d'incendie se déclarent dans des zones très vastes, comme cela a été le cas en août 2025 dans l'Aude, cela a un impact sur la faune locale. Katialine Fortunescence nous raconte comment agissent les animaux dans ces situations.
3: À l'été 2025, il y a eu sur notre territoire, on a été concerné par 5 incendies, ce qui est vraiment 5 incendies. Dont deux très importants, celui de Fontfroide et celui de Ribaute. Et là, effectivement, à cette échelle-là, l'impact peut être différent. C'est-à-dire que sur des incendies de très grande ampleur, la fuite pour certains animaux ne sera pas forcément possible sur d'aussi grandes distances. Ce qui est particulier de l'incendie de Ribaute, c'est qu'il a atteint des vitesses de propagation qui étaient très très grandes, de l'ordre d'une dizaine de kilomètres heure. Ça, c'est vraiment inédit. Donc, ça veut dire qu'il y a potentiellement plus d'animaux qui ont été piégés. Pour la recolonisation végétale et donc toute la faune qui suit avec dans les années qui suivent, on suppose que ça va du coup être plus long. C'est-à-dire que la recolonisation, elle se fait par les lisières d'un incendie. Surtout si jamais on a eu des températures très très hautes à certains endroits, ça veut dire que la faune du sol a aussi brûlé à cause des très très fortes températures. Ça, c'est le cas sur dès que les incendies sont vraiment sur des grandes surfaces, il y a aussi des très fortes températures. Donc plus l'incendie est grand et plus la recolonisation vers le cœur de l'incendie, vers le cœur de la zone brûlée, on va dire, sera lente du fait de cet effet lisière important. Donc ça, c'est quelque chose qui est particulier aux gros incendies. Mais c'est quelque chose qu'on va essayer de mesurer. On travaille avec le CNRS à Montpellier et avec le parc naturel régional Corbière-Fenouillède pour accompagner un programme de recherche qui vise à voir comment la biodiversité reconquiert les zones incendiées sur des très grands feux. Donc on est en train d'équiper certains points du territoire pour pouvoir faire ce suivi de la recolonisation de la biodiversité sur les zones avec des incendies qui ont été de grande surface.
1: Du côté des animaux et de toutes les espèces qui peuplent cette zone, comment se passe la suite? Certaines espèces sont-elles protégées particulièrement et réintroduites ensuite?
3: Alors, les espèces qui recolonisent naturellement, donc je disais tout à l'heure, il y a beaucoup d'espèces rares et protégées qui recolonisent, donc il y a une phase où on va essayer de mettre en place une gestion qui permet de les préserver, notamment la réintroduction de troupeaux. C'est pour ça que pour nous, le redéploiement pastoral, c'est vraiment un levier hyper important. Par contre, sur la question de la replantation, parce que c'est souvent une question qui est posée, c'est celle-là qui est un peu induite par la question que vous me posez, c'est est-ce qu'on va replanter certaines espèces à un endroit pour leur permettre de repousser plus vite? Non, ou alors de manière très ponctuelle, déjà parce que ça coûte excessivement cher. Si j'en crois les chiffres de l'ONF, on est pour replanter une forêt, on est de l'ordre de 10 000 euros par hectare. Donc je vous laisse faire le calcul en fonction des surfaces qui ont été brûlées l'an dernier. Mais par contre, en fait la nature et la forêt méditerranéenne en particulier n'a pas vraiment besoin de nous. Ce que je disais, c'est que la forêt méditerranéenne est très, très adaptée à l'incendie parce que ça fait partie du fonctionnement de l'écosystème. Il faut juste lui laisser le temps de repousser. Donc on est vraiment sur la pelouse, puis la garrigue, puis la pinède, puis la forêt de chêne vert. Le pin d'Alep est surtout depuis l'été dernier, très décrié parce qu'il brûle. Mais en fait, si on arrive à avoir des périodes suffisamment longues où il n'y a pas d'incendie dans une pinède à pin d'Alep, elle prépare l'arrivée du chêne vert ensuite. Parce qu'un chêne vert, il ne pourra jamais pousser en plein cagnard l'été, surtout toutes les températures qu'on a maintenant. Il a besoin d'un peu d'ombre au début. Donc vraiment, la pinède, c'est le stade avant la chêne verte. Donc il nous faudra, on espère qu'on arrivera à atteindre ces stades-là de la forêt ultime, qui est la forêt de chêne vert chez nous. Mais on ne pourra pas atteindre ce stade-là sans passer par la phase de pinède. Donc la gestion qui pourrait être faite, qui est une gestion forestière, c'est de pouvoir intervenir au bon moment quand on a un couvert forestier déjà un peu intéressant pour pouvoir créer ponctuellement des zones de lumière qui vont permettre à une flore non résineuse de pousser. Donc ça, c'est de la gestion forestière typique. Encore faut-il en avoir les moyens, parce que comme on est sur des forêts qui ne sont pas des forêts de production, il faut avoir des moyens pour les gérer, et ça coûte des sous.
1: Nous réalisons cet épisode en cette période pré-estivale, afin de prévenir des risques d'incendie. Qu'est-ce que le grand public doit savoir et quels sont les comportements à adopter ?
3: Hyper important de comprendre qu'un feu, ça démarre avec trois fois rien. Donc, on constate encore tous les jours des comportements de personnes qui ne se rendent pas compte de l'impact que peut avoir de jeter un mégot à travers la fenêtre. C'est pas paraître une évidence de le dire, mais c'est encore des choses qu'on voit aujourd'hui. Idem pour le fait de faire un feu ou un barbecue à proximité d'une zone où il y a des arbres, en particulier des résineux. Enfin, ce qu'on appelle les bélugues, ça s'envole avec l'air chaud et ça va se déposer à un endroit qui peut être pas forcément à proximité du feu et qui va déclencher un incendie. Donc vraiment, il faut se rendre compte que l'énorme majorité des incendies qui se déclarent chez nous sont d'origine humaine. Il arrive que ce soit un pyromane, mais dans l'énorme majorité des cas, c'est un accident. Des travaux, quelqu'un qui va faire des travaux dans son jardin, une étincelle, et ça démarre. Donc c'est surtout ces comportements-là qui sont les plus problématiques. Nous, il y a 2 ans, il y a des personnes qui, alors que le massif de la Clape était fermé pour raison de risque incendie sévère, on s'est rendu compte que dans une des grottes qu'on suit parce qu'il y a une colonie de chauves-souris, des gens étaient venus faire un feu dans la grotte, probablement en se disant que ça serait, ça se verrait pas. Enfin, on s'en est rendu compte a posteriori, mais voilà, les bélugues peuvent s'envoler avec la fumée du feu et aller déclencher un incendie à quelques mètres de là. Donc, ça, c'est vraiment le plus important. C'est le fait de ne pas prendre le risque de déclencher un incendie. Et après, il faut évidemment se renseigner quand on va se promener dans nos massifs, parce que de plus en plus, on met en place... Le on est général, hein, les communes, l'intercommunalité, les pouvoirs publics mettent en place des dispositifs qui permettent de prévenir le risque incendie et de protéger les populations ou les gens qui viennent visiter. Donc il faut se renseigner, regarder si on est sur des secteurs qui sont ouverts au public en raison du risque et surtout suivre les indications qui sont celles données par les pouvoirs publics.
2: Nous remercions Katialine Fortunescence, responsable du pôle biodiversité et agriculture. Ainsi se termine cet épisode d'In Situ, consacré au parc naturel régional de la Narbonnaise en Méditerranée. Nous remercions Laura Sigala et Katialine Fortunescence pour leur participation. Rendez-vous tous les derniers vendredis de chaque mois à 14h et le dimanche qui suit à 10h pour nos prochaines émissions. D'ailleurs, pour le prochain épisode, nous entamerons la découverte d'un nouveau territoire, celui du Tarn-et-Garonne. 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
1: Et bonsoir Montpellier, bonsoir tout le monde, vous écoutez bien Radio Campus Montpellier. Nous sommes le dernier vendredi du mois, soit le vendredi 29 mai 2026, et il est 17h. Alors où que vous soyez dans un tram bondé en train de souffrir de cette canicule, dans les bouchons, en direction de chez vous, ou en direction d'une soirée, posez-vous et écoutez-nous. Voilà, on a plein de choses à vous dire. On est nombreux aujourd'hui dans ce studio. Avec moi, Martin, Johanna, Jeanne, Julien, Thomas, Antoine et la régie qu'on remercie. Et on commence cette émission avec toi, Johanna. C'est le crash test.
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1: Et Johanna, tu as avec toi une artiste, Anna Rita, bonjour.
2: Bonjour.
1: Et c'est à toi.
2: Super. Bienvenue dans le Crash Test, le moment où l'on torture votre curiosité à coups de nouveautés, de découvertes et où l'on questionne avec une violente bienveillance nos deux convives jusqu'à ce qu'elles nous crachent le morceau. Les moments est à la perpétuelle rencontre, celle où ça passe, où ça casse, où ça s'embrasse. Bisous, c'est parti. Aujourd'hui, on accueille Endram, qui est son nom à Anna Rita, Godio Monte. C'est bien comme ça que ça se prononce?
3: C'est pas tout à fait comme ça,
2: okay.
3: mais pour le français, c'est comme ça.
2: Ça marche, merci. Qui est donc une artiste plasticienne performeuse pluridisciplinaire. Donc performance, dessin, collage, installation, écriture. Endram est aussi artiviste. Elle naît en Italie à Bari, puis arrive en France et explore à travers ses pratiques les questions de justice sociale dans une perspective féministe et queer. Bonjour Anna Rita, comment
3: Bonjour.
2: Tu vas?
3: Bonjour à vous, je vais bien.
2: Est-ce que tu peux, pour commencer, nous présenter un peu donc ton travail, nous parler un peu de ton nom d'artiste et de ta relation avec l'artivisme?
3: Oui, alors ça me semble bien de commencer par mon nom d'artiste, parce que c'est quand même très lié à ma pratique. J'ai choisi ce mot, ndrame, on le prononce comme ça dans mon dialecte, qui veut dire « entraille ». Et je l'ai choisi parce que je trouvais qu'il traduisait bien une manière de créer, de sentir de cet endroit-là du corps. Et puis c'est aussi lié à mon lieu d'origine et c'est quelque chose que du coup je porte aussi dans mon travail artistique.
2: Ok. Est-ce que aussi tu peux nous définir un peu l'artivisme?
3: Oui. Alors de ce que j'en sais, de ce que j'en pratique, pour moi l'artivisme c'est... pousser un peu plus quelque chose que je pense déjà être en place, c'est-à-dire que quand on fait de l'art ou n'importe quelle production culturelle, tout a une portée politique, rien est neutre, mais disons que dans l'artivisme, c'est qu'on va mettre encore plus l'accent sur ce lien-là, entre l'art et le politique, entre l'art et l'activisme, donc c'est une fusion des deux mots. Et donc si je dis bien, l'idée d'activisme artistique s'est beaucoup développée en Amérique du Sud et aussi, entre autres, dans le milieu féministe de là-bas. Et c'est quelque chose que j'ai commencé à vouloir pratiquer lors d'un séjour en Amérique du Sud où j'ai pu voir des événements artivistes aussi. Et c'est quelque chose que j'ai retrouvé aussi à Montpellier avec un collectif qu'on a cofondé avec d'autres personnes. Et le collectif, il s'appelle Volcan. Et c'est effectivement un collectif d'artivistes sur Montpellier.
2: Ok, excellent. Est-ce que tu peux nous parler un peu de tes activités, nous présenter un petit peu tes pratiques? Quelles sont tes créations, tes médiums et tes pratiques de prédilection?
3: Oui, alors moi je suis née vraiment en tant que dessinatrice, où j'ai commencé avec le dessin et la peinture, mais après j'ai fait un

0: qui, avec le temps, c'est devenu une pratique communautaire, c'est-à-dire que je rencontre des personnes qui me font don de leur sang menstruel sous la forme de morceaux de tissu recyclé ou du papier absorbant qui est taché de sang. Donc je manipule cette matière-là comme s'il s'agissait d'une tache de café, d'une tache de vin sur un support que j'emploie pour créer d'autres objets. Donc avec une technique de collage avec de la colle pour bois.
1: Est-ce que tu veux nous parler un peu de la technique de collage en question ?
0: Oui. Donc comme je disais, je laisse sécher les taches de sang. Alors pour ce qui concerne le papier absorbant, c'est en effet avec de la colle, ça peut être aussi de la colle écologique avec de la farine et de l'eau, mais donc lors de ce voyage aussi en Amérique du Sud, j'ai aussi pris plus conscience de ce que ça veut dire, utiliser cette matière-là, le papier absorbant, parce que ce n'est pas si accessible partout, et du coup j'ai commencé de plus en plus à utiliser le tissu. Et donc, je vais aussi, j'ai aussi envie d'aller plus vers une pratique écologique. C'est quelque chose déjà qui anime ma pratique. Parce que justement, enfin, on parle de sang menstruel qui est considéré dans la société patriarcale, ou en tout cas capitaliste, un déchet. Et du coup, moi, ce que j'ai envie, c'est vraiment d'avoir une démarche où on soustrait le déchet à sa destinée.
1: Ok. Du coup, tu nous as déjà un peu parlé de comment ton parcours a influencé ton processus créatif. Est-ce que tu veux nous en dire un peu plus là-dessus ?
0: Oui, si j'entends parcours, du coup, moi, ça résonne vraiment avec mon parcours migratoire déjà, du sud de l'Italie vers la France. Oui, parce que du coup, ça fait 16 ans bientôt que je suis là et forcément, je pense qu'au tout début, il y avait vraiment une envie de fuite. Enfin, je suis quand même partie à la période du berlusconisme en Italie, où aussi culturellement c'était très compliqué, et aussi du contexte du Sud, où culturellement c'est quand même, c'est pas tout à fait la même chose qu'avoir grandi au Nord. Et du coup, je pense que même artistiquement, au début, j'avais envie de me détacher complètement de mon lieu d'origine, de ma culture, de la refouler presque. Et après, avec le temps, bah, maintenant je me retrouve à vivre la condition de migrer, donc moi c'est comme ça que j'aime la définir. C'est-à-dire que forcément, ça va avoir une influence dans ce que je fais, parce que ça raconte une histoire, parce que bah, maintenant, je ne suis plus comme quelqu'un qui a grandi là-bas, mais je sais que je ne serai jamais quelqu'un de 100% d'ici. Et donc, j'ai envie aussi, dans mon travail, de parler, en tout cas, de cette histoire, de parler de ce que ça veut dire être une artiste, un artiste en situation de migration, même si c'est dans le contexte européen, hein, même si on reste dans ce contexte-là. Et puis aussi, si on parle de parcours, je pense aussi qu'en tant que... Enfin, dans mon expérience précédente à la France, dans ma famille, ayant grandi aussi dans un contexte d'emprise et de violence intrafamiliale, j'ai travaillé sur ce sujet-là et sur tout ce qui touche aux violences systémiques, que ça peut être, enfin, notamment dans une perspective féministe, mais en général, travailler vraiment sur tout ce qui concerne l'injustice.
1: Ok, donc on parle aussi d'un autre sujet que tu abordes notamment, c'est donc la précarité qui peut toucher le milieu artistique. Dans ton expérience de création, est-ce que du coup tu rencontres ce type de difficultés ? Comment tu les affrontes et quel soutien tu trouves ?
0: Alors cette condition de précarité m'a d'abord, même dans mon parcours de migration en France, m'a amenée à faire plein d'autres boulots. Parce que du coup, ça me semblait impossible de vivre de mon travail artistique. Et après, depuis quelques années, j'ai vraiment décidé que j'ai envie de faire de ça mon métier. Donc je pense aussi que quand on vient d'un milieu ouvrier, où on n'a pas du tout de capital culturel dans la famille, c'est déjà impossible d'imaginer qu'on peut faire de ça un métier. On a l'impression que, enfin voilà, on est arrogant si on dit qu'on est artiste. Et du coup, pour moi, cette prise de conscience, elle est arrivée tard. Du fait que je pouvais en faire mon métier. Et même là, je fais face quand même à la précarité. Et donc, j'ai un travail à côté en tant qu'ouvrière pâtissière et j'en ai fait aussi une performance pour justement raconter cette double ou triple identité des artistes précaires.
1: Multi-identité.
0: Oui.
1: Donc ton art étant engagé de plusieurs façons, comment se passe la rencontre et les échanges avec tes publics? Quelle est ta position face à ce public et quand,

0: notamment quand tu performes.
1: Ben justement, par rapport aux œuvres non performatives, je pense que ça a été plus simple pour moi parce que j'avais l'impression de me cacher derrière l'œuvre, même si j'utilise une matière qui pose quand même question. Alors le public, si c'est du public, on va dire, avisé sur ces questions, si c'est un public plutôt féministe ou voilà, de gauche, disons que ça va. Mais après, ça m'est arrivé parfois d'exposer dans des endroits où le public était différent et donc il y avait eu plusieurs réactions, hein, soit du choc, soit du dégoût, soit même de la part de femmes, hein, plus âgées parfois. Ou sinon, parfois il y a de l'étonnement. Genre, on me dit ah, mais c'est très beau, mais c'est quoi cette couleur? Parce que le sang il vire après, donc par effet d'oxydation, il vire vers le marron. Alors souvent c'était mais qu'est-ce que c'est? Est-ce que c'est du cuir? Non, en fait, c'est du sang menstruel. Et puis là, il y avait le ah. et sinon, dans les performances, justement, moi ça m'a permis aussi de me mettre à nu dans ma vulnérabilité. Et de partager cette vulnérabilité, de la donner aussi au public. Et ce que j'ai envie que ça génère comme réaction, c'est que, en fait, qu'on puisse ne pas avoir honte de partager cette vulnérabilité et que le public, il se sente, participe d'un processus émotionnel, un processus tout court.
0: Stylé. Alors, on va clore bientôt cette interview. Est-ce que tu peux bientôt nous parler des œuvres qui vont bientôt être présentées? Où est-ce qu'on peut te retrouver?
1: Alors, pour les actualités, il y a une performance qui est prévue à Toulouse. C'est le 19 juin, à l'occasion d'un événement organisé par un collectif qui s'occupe de dignité menstruelle. Ça s'appelle la Grande Collecte. Donc, ça va se passer le 19 juin à Toulouse, à La Chapelle. Et je vais performer une perf qui part en tout cas de l'expérience de violence intrafamiliale sous l'emprise du patriarcat. Et puis, donc plus localement, ce sera le 27 juin pour l'inauguration du planning familial de l'ODEV, où je vais exposer une série de collages et refaire cette performance-là. Prenez place.
0: Excellent.
2: On note.
0: Un petit compte Instagram.
1: Peut-être. Oui, alors pour mon Insta, c'est ndrame.art. J'ai aussi un site, c'est ndrame.com. Il est en anglais et en italien. Ensuite, pour le collectif dont je fais partie, le collectif d'artivistes, c'est collectif_volcan.
0: Eh bien, super. Merci beaucoup, Anarita, pour toutes ces informations et de nous avoir partagé tout ça. Et c'était le Crash Test sur Radio Campus.
1: Merci.
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2: Et donc merci beaucoup pour ce crash test. Et donc on retient les dates du 19 juin, la Grande Collecte à La Chapelle à Toulouse, autour des violences intrafamiliales. Et l'inauguration du planning familial de l'ODEV le 27 juin, à l'ODEV, où vous faites une exposition. Merci beaucoup. Johanna, tu voulais revenir sur quelques actus?
0: Oui, alors, il y a l'Utopia, L-U-D-T, pas le cinéma L'Utopia que l'on connaît à côté de Paul Valéry, qui a besoin d'argent en ce moment. Donc je fais un peu un appel pour ceux qui peuvent se permettre. Il y a une cagnotte qui est en train de se former pour essayer de sauver des emplois. C'est une association en fait qui va aider à la lutte contre la précarité et le mal logement. Et dans la même lignée donc de la précarité, il y a aussi le collectif Copain qui fait une reprise de ses distributions alimentaires. Et sinon, hydratez-vous et n'hésitez pas à mettre du blanc de meudon sur vos fenêtres.
2: Oui.
0: Voilà.
2: Ouais, buvons un coup d'ailleurs. Du coup, on va se retrouver juste après. On se retrouve dans 2 minutes du coup avec ta chronique Julien, Jeanne et Antoine. Donc on va faire du sport, de l'actu et on va parler CO2, c'est ça?
4: Exactement, un peu d'écologie.
2: Et donc tout ça juste après Apple de L.A. Priest.

0: J'ai dit LA Priest, mais c'était La Priest qu'on vient d'écouter. C'est le morceau Apple, donc ça vient d'un EP qui s'appelle La Fusion. C'était la première partie du groupe Jungle en 2023. Voilà, donc j'ai découvert ça lors d'un concert, c'était très cool. Et là, je replonge un petit peu dedans, donc voilà, je voulais me faire kiffer. Et aussi, La Priest est en concert au Silencio, bon, c'est à Paris fin juin. Donc n'hésitez pas, en tout cas, allez écouter, c'est très sympathique. Voilà. On passe à la suite de l'émission. Julien, quoi de neuf?
1: Alors, quoi de neuf?
2: Il paraît qu'on a repéré des animaux préhistoriques par 12 heures de droite dans les parages.
1: Ouais, et pas qu'un peu.
3: Eh oui, pas qu'un peu, bonjour à toutes et à tous. Encore une semaine de type épicé, comment ça va bien autour de la table?
0: Et j'ai chaud.
3: Ouais, non, mais ouais. Ça marche pas, c'est une blague qui marche plus, tout le monde a chaud maintenant. Alors, je vais tout d'abord commencer mon propos avec des félicitations, une fois n'est pas coutume. Bravo le Racing Club de Lens pour cette victoire en Coupe de France et globalement sur cette saison qui nous a régalé. Merci beaucoup. A l'inverse, Nice, pitié, descendait en Ligue 2. Voilà, je le dis cash. Je crois que c'est l'un des pires clubs avec les pires supporters de France. Suite à la finale, il y en a eu une centaine qui ont jugé bon d'aller péter des bars à Paris. Et encore une fois, sur l'émission de Frontières, pouah, on se la régale.
4: D'après la préfecture de police, il s'agit de supporters niçois venus en découdre dans la capitale. Présents pour assister ce soir à la finale de la Coupe de France de football entre Nice et Lens.
5: Là-dedans, ce sont des Français, des Français pur blancs.
6: Il n'y a pas que l'immigration, c'est pas la question. C'est pas la question parce que, en plus, ils étaient cagoulés, on sait pas.
3: Ouais, alors du coup je vous le dis cash, on va beaucoup traîner sur ces news hein, pendant cette petite chronique. Parce qu'il y a toujours une forme de nectar là-bas, tu vois. Si t'arrives à bien le tirer, ça peut être exceptionnel. Tiens, par exemple, imaginez vous êtes en plein débat, là comme ça, mouvementé, etc. Vous prenez la parole après que tout le monde ait parlé et là il se passe ça.
7: Et vous savez lesquels m'ont le plus marqué?

0: millénaire.
1: On est en putain de direct, hein, d'accord? On est en putain de direct. Donc, craquage total, hein, on se met à chanter le temps des cathédrales et c'est ok, mais il y a mieux, il y a mieux.
2: Il y en a un qui a tout dit avant tout le monde, c'est Jean-Marie Le Pen. Faudrait quand même pas l'oublier. La rémigration, l'invasion migratoire...
1: Boum. On est jeudi, il est 11h du matin et t'as le malheur d'écouter cette chaîne et là t'apprends que Jean-Marie Le Pen avait raison.
3: Ça, j'ai acheté une maison de campagne pour permettre à mes enfants, qu'elle était le 15e, de voir des vaches.
4: Du côté de 20...
3: Au lieu de voir des Arabes.
5: Ne dis pas que les chambres à gaz n'ont pas existé. Je n'ai pas pu moi-même en voir, je n'ai pas étudié spécialement la question, mais je crois que c'est un point de détail de l'histoire de la Deuxième Guerre mondiale.
3: Quelques soucis, je crois, paraît-il, avec quelques centaines de Roms qui ont dans la ville une présence urticante et, disons, odorante, et, bref.
1: Ouais, je pense qu'on peut dire qu'il avait globalement raison. Hein. C'était un homme sage, non, Jean-Marie, wow. On est d'accord. Bon, j'en ai juste une dernière pour la route, parce que moi, je me suis tapé plus de 20 minutes de Jean-Marie Le Pen. Vous preniez aussi, c'est parti.
6: Du Front National, en cas de victoire du Front National, de prendre leur clic et leur claque et de quitter la France. Apparemment, c'est toujours pas fait.
3: Ah oui, c'est M. Nora, ça.
6: Oui.
3: Monsieur Nora a dit qu'il s'était engagé à ne plus chanter en France si le Front National arrivait en tête de l'élection. Cochon qui s'en délie.
6: Et M. Bruel aussi.
3: Ah oui, oh, ah oui, ça m'étonne pas.
6: Oui, voilà.
3: Écoutez, on fera une fournée la prochaine fois.
1: Voilà, donc... Patrick Bruel, donc accusé de viol et d'agression sexuelle, notamment par Flavie Famin, mais pas seulement, hein, des dizaines de femmes et de nouvelles chaque semaine, bref, le déroulement normal d'une star, quoi. Eh ben, devinez qui on invite sur BFM TV, les amis.
7: En ce moment, vous êtes à la fois l'avocat de Nicolas Sarkozy et de Patrick Bruel, votre quotidien est...
8: Chargé.
1: Chargé, c'est quoi cette blague? Non. Cet homme pactise avec le diable, je le dis cash, c'est pas possible, hein. Avocat de Sarkozy et Patrick Bruel en même temps? Pas possible, je suis mort. Et vous vous doutez bien, il est pas leur avocat pour rien.
7: Quand vous dites qu'il a eu une relation qui s'est étalée sur plusieurs années, vous parlez bien d'une relation comme d'un couple ou d'une relation, c'est pas une relation amicale.
8: Non, mais comme deux personnes qui s'apprécient peuvent de temps en temps avoir une relation sexuelle lorsqu'ils se rencontrent.
7: Un sex friend, pardon.
8: Exactement.
7: De...
1: Ah ouais, il a osé, putain, il a osé, le sex friend, genre. Alors, vous vous doutez bien, elle s'est exprimée hein, sur France Inter au début de la semaine et je vous propose d'entendre juste peut-être un petit peu pour voir ce qu'elle en dit, juste pour voir.
9: Je me sens soulagée d'avoir enfin parlé parce que ça faisait 2 mois et demi que je vivais avec la torture du mal que l'on m'avait fait en moi. Et il fallait à un moment donné que je la partage. On parle d'une relation épisodique, ça devient une relation sur des années, on dit qu'on s'est croisés pendant les vacances. Quand on détient la vérité, on ne change jamais de version et on ne va jamais dans la surenchère. Je n'ai jamais eu de relation sexuelle consentie avec Patrick Bruel.
1: Ma foi, ça me semble assez clair, non? Ça a l'air assez clair, ses propos sont plutôt distincts. Ah, je sais pas, par acquis conscient, je vais quand même regarder ce qu'en pense Pascal Praud, juste pour savoir.
10: Toujours difficile, évidemment, de donner la parole à sans contradiction, ce qui est le cas de Flavie Flamand à l'instant. C'est une parole qui est dans l'espace médiatique, dans l'espace public aujourd'hui, qui est démentie donc par Patrick Bruel. Hier, on le disait, il faut le dire, ceux qui portent plainte sont des plaignants et non pas des victimes. Ils seront des victimes si il y a jugement d'un tribunal. Les mots ont aussi un sens. C'est Pascal-Pierre Garbarini qui le rappelait hier et il me semble que c'est notre travail de le préciser.
1: Moi, ça me semble cohérent avec la DA, globalement, de la chaîne. Hein,
11: c'est quand ça les arrange.
1: Ouais, c'est ça. Bon. Parce que la semaine dernière, ils ont invité le mec 6 fois condamné par la justice, là... Ah mais si, vous savez.
12: Moi, je pense qu'on peut avoir une immigration négative.
13: Négative.
12: Oui, c'est-à-dire non seulement on n'accueille plus,
13: on
12: mais
13: plus de
12: en plus,
13: mais
12: on renvoie.
1: En plus, on renvoie. Ah putain, mais sans déconner. Encore une fois, il était 11h du matin. Je vous jure qu'il était encore une fois 11h du matin. Donc, bon... Tu sens que même sur le plateau ils sont là, ah ouais frère t'es sûr, avec une démographie négative. Non mais ce mec craque totalement et le pire c'est qu'il l'envisage en plus.
14: On vient d'atteindre 8% de chômage. Une partie des Français aujourd'hui, on peut les mettre au travail. Le deuxième élément, c'est les étudiants. Les étudiants aujourd'hui, on peut tout à fait les mettre au travail, notamment obliger les boursiers, ceux qui redoublent, etc. à avoir par exemple des mi-temps, à aller travailler pendant l'été.
1: Oh le bâtard. Bah alors, les étudiants, on se la touche un max, non? On galère pas assez, je comprends pas là. Eh ben, devinez quoi, il a été réinvité, mais cette fois sur le service public, hein, je vous laisse apprécier l'analyse du personnage.
0: Quand vous le regardez, Jordan Bardella, aujourd'hui, qu'est-ce que vous vous dites au fond de vous sincèrement? Est-ce que vous vous dites c'est mon héritier politique ou mon principal rival?
12: Ni l'un ni l'autre.
0: Alors comment vous le qualifiez?
12: Ben, je dirais que... Je dirais que... Il fait beaucoup d'efforts pour essayer de faire croire que le Rassemblement National est un parti de droite alors qu'il est dirigé par des gens de gauche.
1: Voilà, alors écoutez...
4: Et oui,
1: mais il nous apprend des choses, le Z, tu vois. Il nous apprend des choses.
4: Il nous manque, hein, on n'est pas couché. Hein.
1: Bah, alors là, c'était la partie de gauche, d'ailleurs, de l'émission. Voilà, donc vous vous posiez des questions sur la primaire de gauche. Ben, je crois que la question, elle est vite répondue, en fait. Hein, voilà, arrêtez tout. Je conclurai, du coup, sur les mots de l'ancien leader de la gauche.
11: Jean, au secours.
1: Au secours.
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15: C'est génial.
4: Et tout ça à 11h du matin.
1: Tous mec, à 11h du matin, il se passe les pires dingueries sur cette chaîne à chaque fois. Ils attendent un peu, ils savent
15: que c'est... C'est quelle chaîne?
1: C'est sur CNews.
15: Ah, oui,
1: évidemment.
15: La chaîne la plus de gauche de la planète.
1: Ah, mais évidemment.
4: Bah oui, avec son logo rouge, forcément.
16: Bah oui, le logo est rouge, donc c'est bon.
4: Mais d'ailleurs, oui, bah, sur France Info, on apprend que Zemmour conseille à Bardella de participer à la primaire de gauche.
1: Ouais, hein, totalement. Totalement. Bah écoute, Bardella, avec sa politique de gauche, hein, que tout le monde connaît bien, enfin, à un moment donné, même les plus grandes figures, telles François Hollande, essaient de le copier. Donc à un moment donné, faut bien se demander où est la gauche. Hein,
15: je veux dire. C'est la vraie question.
4: Merci.
1: François Hollande, qui est d'ailleurs à Montpellier en ce moment.
4: Il était à Montpellier, oui.
1: Mais oui.
4: Il était à la Panacée, tout ça, il a bloqué le bâtiment.
1: Et tout. Ouais.
4: Tain, j'étais à ça de le voir, j'étais à une soirée dans la rue la veille. Je raconte ma vie ou pas?
1: Non,
4: j'étais à 12h de le voir, je suis dégoûté. Voilà, mon petit François.
1: C'est le mot que tu choisirais?
4: Ah ouais. C'est le dernier président de gauche, comme dirait Raphaël Glucksmann, qui était invité de Quotidien il y a 2-3 jours.
17: Quand il a vu la photo de Mélenchon, là, il a bugué, il savait pas ce qu'il pouvait dire de lui.
4: Facile image, bon, c'est marrant. Non, mais voilà. Bon, on passe à la suite. Jeanne, tu nous parles de...
18: chaleur et surtout de CO2 et aussi d'Emmanuel Macron.
4: Oui,
18: ça fait un combo parfait. En gros, cette semaine, Emmanuel Macron a réuni l'équipe de France de l'électrification. Objectif, rendre l'électrique désirable parce qu'on le sait, le CO2 va détruire la planète. Sauf que c'est faux. Le CO2, c'est pas l'ennemi de la vie, c'est sa condition numéro 1. Sans CO2, pas de plantes, pas d'oxygène, pas vous, pas moi, et pas de réveil à 7h du mat, ce qui pour certains pourrait être assez agréable, mais bref, restons concentrés. Le problème, c'est pas le CO2, c'est ce qu'on en fait. Parce que dans la nature, tout est une question d'équilibre. Par exemple, l'eau c'est vital, mais si je vous mets la tête sous l'eau pendant 5 minutes, bizarrement, vous allez trouver le concept moins sympa. Le CO2 c'est pareil. Pendant des millions d'années, la Terre a rangé du carbone sous terre. Et nous, en 2 siècles, on a tout ressorti. Donc c'est pas un cycle naturel, c'est un braquage géologique. Et le plus gros scandale, c'est qu'on parle du carbone qu'on émet, mais jamais du carbone qu'on ne sait plus stocker. Parce que c'est ça la stratégie de l'État. On remplit la baignoire, on bouche l'évacuation, on jette l'éponge, et après on organise le festival de la serpillière électrique. Génial. Alors oui, électrifier c'est nécessaire, mais croire que ça va suffire, c'est exactement le problème. Parce que un SUV électrique sur une planète bétonnée, c'est pas une révolution écologique, c'est Mad Max mais avec une vignette critère 1. Alors la question, c'est pas seulement comment on émet moins de carbone, c'est surtout comment on protège tous les systèmes qui savent encore le stocker. Gratuitement en plus, parce que le climat c'est pas juste une affaire de câbles USB, c'est une affaire de forêt, de sol et d'océan. Et là, Manu, il y a du boulot. Donc, soyons précis, le contraire d'un monde fossile, c'est pas un monde électrique, c'est un monde vivant. Et il serait peut-être temps de recevoir aussi à l'Élysée l'équipe de France de la nature. Voilà.
4: Merci beaucoup.
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4: Euh, Donc l'équipe de France de l'électrification, c'est ça?
18: Exactement.
4: Donc ça c'est tous les investisseurs comme ça. Dans ce business-là.
18: Exactement, d'accord. Il a appelé l'équipe de France de l'électrification.
4: C'est sa réponse pour une France plus verte.
18: Et c'est sa réponse à la canicule aussi.
4: Et à la canicule, ouais, canicule bah, qu'on subit un peu plus tôt que d'habitude, beaucoup trop tôt. Bon, à part parler météo comme d'habitude, mais là c'est plutôt bah, grave hein, ce qui se passe. C'est, on était 17 degrés au-dessus des normales de saison aussi ces derniers jours. On a atteint les 36 hier, 35.
19: Carrément. Moi j'ai un exemple, un exemple factuel que chaque Montpelliérain de plus de 10 ans d'appartenance à la ville pourra facilement se souvenir. C'est que tous les fils de toutes les années, normalement, il pleut et il fait froid. Non mais je déconne zéro.
18: C'est vrai, hein, c'est vrai. Je suis là pour témoigner. Il a raison.
19: C'est vraiment horrible. C'était horrible.
18: Mais le fils n'a pas eu beaucoup de chance parce qu'il a fait un temps de merde. Ouais. La semaine du fils, mais avec de la chaleur. Et la semaine après, c'était canicule.
19: Catastrophique.
18: Ah ouais.
4: Donc inquiétant et inquiétant pour nous parce que les gouttes de sueur continuent de tomber sur le micro là. Donc c'est infâme.
18: Oui, on l'a subi à l'intérieur du plateau, on précise.
4: Alors que ça faisait longtemps qu'on n'avait pas filmé l'émission et donc là, on a décidé de le faire aujourd'hui précisément quand le visage est en train de couler.
19: Mais j'ai envie de dire, c'est profiter, c'est plus naturel, tu vois. Ça donne une certaine dose d'authenticité. On aime ça.
4: Et vous pouvez le voir sur Twitch maintenant, cette authenticité.
19: Ouais, ouais, ouais. Zoomez bien sur nos visages authentiques.
4: Sans maquillage.
18: Sur les petits goûts qui coulent là, tu vois.
4: Antoine, oui. C'est l'heure de ta petite chronique sport. C'est à toi.
17: Bah écoute, forcément, j'allais parler de pas mal d'événements, notamment ce qui va se passer en fait demain, parce que ce samedi va être exceptionnel. Déjà, il y a Roland Garros qui a commencé déjà depuis deux bonnes semaines, puis surtout, bah, Moïse Kouamé qui est au troisième tour, ça franchement, je m'y attendais pas. Et on a également Diane Paris, la française, ou encore Quentin Alice, qui sont plus des joueurs qui font des matchs de double. Donc c'est-à-dire que eux, ils sont encore dans la catégorie double, mais aussi dans la catégorie simple. Donc eux, je sais pas comment ils font avec le soleil et tout, je ne comprends pas. Mais demain à 18h, c'est aussi la Ligue des Champions.
4: Ah oui,
17: à la Puskás Arena de Budapest, le Paris Saint-Germain contre Arsenal d'un côté, Paris, le champion d'Europe en titre, vainqueur du championnat de France pour la cinquième fois consécutive, grand favori pour être double champion d'Europe en titre. De l'autre, un club du nord de Londres, tout fraîchement vainqueur du championnat d'Angleterre. La dernière fois qu'Arsenal avait remporté le championnat d'Angleterre, c'était en 2004, avec les invincibles, un certain Thierry Henry. En attaque notamment. Bah, ça tombe bien, car durant leur campagne de Ligue des Champions cette saison, Arsenal n'a pas perdu un seul de ses matchs, fort d'une défense solide, à l'image de l'international français William Saliba, ou alors de l'ancien Lillois Gabriel, le Brésilien. Le PSG est beaucoup plus offensif, cependant, avec cette saison un total de 44 buts en 16 matchs. Ils sont à 2 buts de battre un record, celui du FC Barcelone 1999-2000 avec Rivaldo, en plus de potentiellement devenir l'unique club français ayant remporté 2 Ligues des Champions. Et oui. Donc n'oubliez pas, demain à 18h, si vous voulez regarder, le match est diffusé en clair sur M6. Ah, mais bon, okay. Si votre pronostic est mauvais, on va voir. Est-ce que je peux faire un petit tour de table? Est-ce que vous avez vos pronostics qui va gagner entre Paris et Arsenal? Est-ce que vous êtes plus Team France, Team Angleterre?
19: Non, mais c'est pas Team France, Team Angleterre, ouais, c'est plus
20: Paris.
19: C'est
18: Paris, oui, Paris aussi.
17: Arsenal,
1: c'est unanime. Non, non,
20: non, c'est pas la chance. Tu as
1: commencé à chanter là.
18: Les cathédrales, le comeback.
4: C'est quoi ton prono?
17: Bah, moi forcément je suis pour Paris, donc je vais dire un solide 3-1 voire 4-1 pour Paris, parce que je vois vraiment cette équipe. Parce que franchement je vois pas cette équipe Arsenal faire grand chose, et malgré cette défense et des coups de pied arrêtés magnifiques de la part d'Arsenal, si Paris arrive à gagner, c'est en tout cas en faisant une domination et pas en ayant du mal face à la défense d'Arsenal. Donc voilà,
20: tu penses ça va casser la malédiction des scores pourris en finale de LDC, parce que souvent c'est des 1-0,
17: c'est... non parce que c'est tout le temps des 1-0, des 5-0, etc. L'équipe adverse ne marque jamais. Là je pense que ça va être brisé avec ce que peut produire Arsenal. Mais bon, vous inquiétez pas, c'est pas grave. Si mon pronostic est mauvais, si au final Arsenal gagne, c'est pas grave. Si vous allez faire des insomnies le soir même, c'est pas grave, parce qu'à 2h30 vous pourrez regarder du basket.
4: Victor nous a rejoint pour ceux qui nous écoutent.
20: Oh,
4: tu l'as en plus.
18: Magnifique. Seven en plus.
4: Quoi, tu fais bien.
2: Ouais, OKC.
18: C'est un maillot Oklahoma City.
2: On va les battre, ces vieux chacals. Ils sont trop jeunes, ils connaissent rien à la vie de toute façon là. Ils sortent de l'œuf.
21: Et il se jouera le 7e et dernier match des finales de conférence Ouest entre les Spurs de San Antonio et le Thunder d'Oklahoma City. Le dernier match des finales de conférence Ouest pour savoir qui va aller en finale NBA face aux Knicks de New York, la plus prestigieuse des compétitions de basket aux États-Unis, c'est bien elle. Pour vous expliquer rapidement, le National Basketball Association, la NBA. 30 équipes, 15 à l'Est, 15 à l'Ouest, qui s'affrontent toute la saison régulière dans un championnat. Et en fait, au bout de cette saison, 8 équipes à l'Est, 8 équipes à l'Ouest, les deux meilleures, enfin 8 équipes de chaque conférence se battent de manière, alors j'allais dire, croissante contre décroissante. En tout cas, c'est le premier contre le 8e, le deuxième contre le 7e, etc. Et au fur et à mesure, des équipes sont éliminées. À la fin, on arrive au final, une équipe à l'Ouest, une équipe à l'Est. Et donc pour l'instant, on a les Knicks, mais on n'a toujours pas la deuxième équipe, puisqu'il va y avoir ce fameux Game 7, puisque le vainqueur d'une série, c'est en 4 victoires. Donc on peut aller jusqu'à 7 matchs. Et pour les finales NBA, il y a déjà une date, ce sera le mercredi, c'est la nuit du mercredi 3 au jeudi 4 juin à 2h30 sur Prime Video. Et le dernier match des finales de conférence Ouest, je le rappelle, dans la nuit de samedi à dimanche à 2h, également sur Prime Video.
4: Ok, c'est noté.
19: Tu pourrais y aller tôt.
4: Ouais,
19: ou les couche-tard.
21: Ou les lèvres, ceux qui vont nourrir leur peine en voyant la défaite de leur club en Ligue des Champions pour regarder à 2h du mat.
4: Rappel le match de demain, donc c'est Oklahoma City contre...
21: San Antonio, donc Spurs. L'équipe de Victor Wembanyama, notamment les Spurs. Là, il y a actuellement la série est à 3 partout.
4: Ouais.
21: Et c'est vraiment le match final qui se déroule, si je dis pas de bêtises, à Oklahoma, parce que c'est la c'est tête de série numéro 1. Ouais. Donc forcément, ils ont l'avantage du terrain.
20: Toi, hein. Ouais, moi je suis d'Oklahoma.
21: Le dernier match a été remporté par San Antonio sur une grosse victoire d'ailleurs. Et moi personnellement, j'espère que San Antonio va faire la finale et va remporter les finales.
20: D'être chauvin,
21: après, j'ai l'impression
20: bon.
21: Qu'il y a une personne à ma gauche qui serait pas trop d'accord.
4: En une minute.
20: Non, moi je suis totalement neutre.
4: Sur le basket.
20: De quoi ?
4: Une minute si tu veux pour en parler.
20: Donc là Game 7, en gros là c'est win or go home quoi, c'est genre soit t'es qualifié en finale si tu gagnes, soit fin de saison quoi. Et Game 7, écoutez, moi je suis habitué, hein, l'année dernière on a gagné le titre. On a fait 2 Game 7, donc nous on est habitué, on a l'expérience.
4: À ton arrogance.
20: Les petits bébés de Spurs là, ils vont apprendre la vie là, je pense Shea il va se réveiller.
21: Et en finale t'as peur contre un New York qui a quand même, alors si je... Hein, ils ont gagné 4-0 contre leur adversaire
20: qui était l'équipe des
21: Cavaliers de Cleveland, donc ça veut dire qu'on a une équipe des Knicks qui sont, sont tous frais parce qu'ils ont pas joué depuis un bon bout de temps.
20: Ouais non mais là c'est pas encore la question, genre on va déjà s'occuper du set et puis après on verra pour la finale.
4: Eh bien, merci Antoine pour cette chronique sport et merci pour ton commentaire.
19: C'est du lobbying.
20: C'est du
18: placement
20: en live,
18: de produit.
21: Ah, clairement. Mais oui, c'est vraiment SG.
2: Mais ouais.
21: Le flopper
2: MVP,
21: ultime.
2: Back to back. The GOAT, the greatest.
4: Et on se retrouve dans 2-3 minutes avec le Radar Culture, la chronique de Martin, la tête dans les étoiles et un petit tour ciné avec Thomas.

0: Consume Me de Blaze, un ami qui fait du son et qui demain fait une release party. On en parle dans le Radar Culture. Ce soir,
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0: Et donc à 17h42 sur Radio Campus Montpellier, on va faire un petit tour d'horizon de ce qui va se passer ce mois de juin qui arrive, et voire même juillet, on va aller un tout petit peu plus loin. Il y aura une émission le mois prochain, évidemment, donc on aura l'occasion de parler de tout ce qui va se passer cet été. J'ai noté beaucoup de choses à faire déjà dès demain, donc voilà, Ligue des Champions 18h, 21h à La Bulle Dingue, la release party de Blaze que vous avez pu entendre un tout petit peu juste avant. Voilà, release party de son premier EP. Il y a 6 sons qui va dévoiler avec un petit DJ set autour de ça. Donc franchement, allez-y, ça va être très cool. Et on s'y croisera, peut-être. La même soirée, c'est total autre ambiance, ça se passe à 7. Donc le 30 mai toujours, Peter Doherty, l'occasion de passer cet extrait iconique.
2: Oh Peter Doherty, si tu me vois, je t'encule, ok?
0: Voilà, je sais pas si vous connaissiez cet extrait, mais voilà. Donc c'est pour le plaisir. Ouais, pour le contexte, il avait annulé, je crois, un concert à Paris donc quelqu'un de très agacé du fait de tout le trajet, de l'argent investi. On comprend. On peut le repasser ou pas? Non, on peut pas, tant pis. Non, c'est trop de gros mots, on va pas le refaire. On va pas le refaire. Allez, c'est parti.
2: Oh, Pete Doherty, si tu me vois, je t'encule, ok?
0: Voilà, parfait. Donc ça, c'est à 7. C'est du coup aussi demain, le 30 mai. Le 31 mai, c'est dimanche, je crois, ou après-demain, à la MBA, donc la Montpellier Base Artistique, ferme ses portes, si j'ai bien compris. Donc ça aura duré un an. Donc ça, c'est un endroit, un espace à Restank. Ils organisent une closing party de midi à 22h avec 10 DJ set, disco, house, soul et plein de trucs avec à boire, à manger et des fripes, je crois. Enfin, tout ce qui s'y passe d'habitude. Pour les vrais qui savent, ça se passe sur donc à Restank, sur l'ancien parking du Lidl, et voilà, et donc c'est gratuit, c'est prix libre, et aussi plein de petits festivals, même de grands festivals à Montpellier, le Printemps des Comédiens, Montpellier Danse, le Festival Radio France, on a eu le FIZ le mois dernier et la Comédie du Livre qu'on a pu couvrir à la radio, et Johanna m'avait filé plein de d'événements qui vont se passer le mois prochain, et il y en a beaucoup et j'ai pas pu lire la feuille avant. Et on a le What a Trip Festival du 20 au 28 juin, le Waya Festival le 6 juin, en juillet on aura Club Pérou, il y a bientôt plus de place il me semble, et donc le Festival Radio France Atto aussi, et pas qu'à Montpellier, Fiesta 7, il y a des prix bas sur le Dude si vous êtes étudiant aussi, donc n'hésitez pas. Il y a le Diago qui a fermé ses portes, mais l'Utopia reste ouvert, ça se passe à côté de Paul Valéry, et il y a le Diago en plein air du 1er au 4 juillet, et plein de belles choses. Est-ce qu'il y a un événement dont vous voulez parler qui se passe en juin?
3: Quelques événements sportifs évidemment. Déjà le week-end du 5 au 7 on aura le Grand Prix de Monaco de Formule 1.
0: Ah oui.
3: Voilà, il y a le 11 juin le début de la Coupe du Monde de football, comment ne pas y penser, avec donc le premier match à 21h entre le Mexique et l'Afrique du Sud. La France, ce sera du coup, on l'a entendu juste avant avec le flash avant notre début d'émission, le 16 juin à 21h face au Sénégal, et puis Roland Garros, ça se termine le 7 juin, donc ça déroule encore là.
0: Donc il faut aller filer regarder Farriente devant la télé, profitez bien, Roland Garros c'est sympa, si vous connaissez pas trop le tennis c'est plutôt plaisant, les grands après à rien faire, profitez-en si vous pouvez, hein. Si vous avez pas de rattrapage et tout, profitez-en.
4: Ouais, sinon allez travailler.
0: Ouais, allez travailler, trouvez-vous un job aussi, sinon ça ira plus vite. Le festival des fanfares, c'est du 12 au 13 juin, la marche des fiertés, c'est le 19 ou le 20 juin. La fête de la musique évidemment le 21 juin, profitez-en, en fait, la fête de la musique.
5: Fête de la musique
6: créée par Jack Lang.
0: C'est pas faux.
4: Vous savez que l'aide, la non-assistance à personne en danger a été créée par Vichy. Donc à un moment donné,
5: et la fête,
4: comme
5: et
4: quoi,
5: la fête des mères.
4: Ah ça je sais pas.
0: Et n'oubliez pas la fête des mères.
4: Ça je savais
5: oui,
4: pas.
5: Oui, non mais ceci dit la fête.
0: C'est le ben n'oubliez non, pas la fête je... des mères. Ah, bah, bon sang, c'est dimanche.
5: Mise en place par Pétain, je crois.
0: Comme le CNC, non, il y a pas un truc comme ça.
5: Ah non, au contraire.
0: Non, ça c'est une blague, je crois. Non non, c'est faux, c'est faux.
4: C'est là on se rend compte.
0: Mais c'est un gag d'un truc que j'ai vu sur YouTube. Bon, laissez tomber. Bref,
5: allez, le CNC ça vient après la Seconde Guerre mondiale, mais
6: bon, venez vous désinformer sur France.
0: Et c'est des informations
5: informations très peu fiables.
0: Ouais, c'est ça. Thomas, justement, oula, petite page cinéma.
5: Oui, tout à fait.
7: Wow, c'est moi que tu parles.
8: C'est scandaleux. C'est lamentable de faire des choses pareilles.
5: Eh bien, je ne m'attendais pas à avoir un petit
0: c'est un
5: petit
0: vieux
5: son,
0: jingle,
5: mais
0: ça.
5: Voilà, oui, bah, c'est, de toute façon, c'est bah, petit test comme ça. Est-ce que vous savez la musique quelle est la musique?
0: Est-ce que vous l'avez?
4: Oui. Ah. C'est Lac des Cygnes? Non,
0: c'est pas.
4: Non, c'est 4 saisons.
0: Non, c'est quoi?
5: C'est Aquarium.
4: Casse-noisette. Putain.
5: Aquarium. Carnaval des animaux de Camille Saint-Saëns.
0: Camille Saint-Saëns.
5: J'ai failli oublier le nom.
0: Qui utilisait au ouais, Festival de Cannes.
5: Exactement. Donc voilà, c'est la musique officielle du Festival de Cannes qui s'est terminée donc ce mois-ci. Enfin, qui a eu lieu ce mois-ci. Je voulais juste faire un petit voilà. Bon, comme j'ai pas énormément de temps, je vais faire un petit focus sur une période historique qui a été assez représentée, on va dire, cette année au Festival de Cannes. Donc, bon, comme chacun sait, le cinéma est un art éminemment politique et le Festival de Cannes l'est lui-même, puisqu'il est né. En fait, c'était une idée d'un ancien ministre du Front Populaire qui s'appelle Jean Zay, qui a lui-même été tué pendant la Seconde Guerre mondiale par la milice, donc par Vichy. Et donc c'était une idée, en fait au départ le festival était créé pour, enfin voilà, c'était un peu une idée de contrecarrer le festival de Venise qui était le festival du coup bah, en Italie fasciste à l'époque. Et donc le premier festival devait avoir lieu en septembre 39, bon sauf qu'en septembre 39 il s'est passé deux trois petites choses. Et donc du coup le premier festival n'a pas eu lieu l'année... Oui, il aurait dû avoir lieu. Il a finalement eu lieu donc après la Seconde Guerre mondiale, suite à l'initiative aussi de la CGT qui a beaucoup œuvré pour le voilà pour qu'il ait lieu. Et donc en fait, je voulais juste parler donc voilà d'un film qui a attiré mon attention, qui était présent dans la compétition cette année et qui me fait très envie. Donc je ne l'ai pas encore vu, mais c'est un film qui me semblait très intéressant, qui a remporté le prix du scénario, qui est un film d'Emmanuel Marr. Et qui s'appelle Notre Salut. Alors Notre Salut, c'est un film qui revient en fait sur... En fait, il est parti d'un de ses aïeuls, donc son arrière-grand-père, qui était un petit fonctionnaire de Vichy. Et il retrace en fait dans ce film... la vie, le parcours de ce petit fonctionnaire, comme il y en a eu tant en fait sous Vichy, et à travers ce film. Alors il avait déclaré, c'est ça qui m'avait attiré l'attention en fait à propos de ce film, c'est qu'il a déclaré au départ vouloir faire une espèce de The Office à Vichy, enfin dans Vichy, dans le sens où en fait il filme, enfin le film
0: intriguant,
5: le principe, alors oui ça peut paraître osé, ça l'est, mais en fait le point de départ du film, le principe, c'était de suivre ce petit fonctionnaire et les gens dans lesquels là où il travaille, comme si c'était un reportage d'époque en fait, et donc filmer le passé, donc cette période historique, donc en 1940 plus précisément, de façon très contemporaine et comme si c'était notre présent aussi, enfin voilà, pour qu'il y ait une proximité donc très forte avec cette période historique. Donc voilà, c'est un film qui me fait très envie et qui fait écho donc à un autre film qui était présenté aussi à Cannes et dont on a parlé pour des raisons très peu cinématographiques, qui est Moulin, le film de Laszlo Németh, qui avait fait le Fils de Sol, qui traitait donc de la question de la Shoah il y a 10 ans, qui avait remporté quelques prix à Cannes aussi. Et donc on a beaucoup parlé de ce film, notamment via ce qu'avait... une question qui avait été posée à Gilles Lelouch.
0: Gilles
5: Lelouch, qui était renommé effectivement Gilles Lelache suite à son absence de réponse finalement quelque part, voilà, plutôt que sa réponse. Donc on lui avait posé la question, en gros, voilà, est-ce que aujourd'hui, qu'est-ce qui, comment résumer
0: C'était sur son positionnement sur le RN, sachant que voilà, son film est éminemment politique, etc.
5: Et sachant qu'il interprète dégonflé. Jean Moulin, du coup, voilà.
0: Ouais, Jean Moulin. Ouais.
5: Et il a pas su vraiment répondre. Voilà.
3: Est-ce que c'est pas un peu politique tout ça?
0: Bah oui, c'est ça. Pas un petit peu orienté votre question.
5: Ouais. Et effectivement, je voulais en venir là-dessus en 30 secondes, c'est que effectivement l'acteur principal de Notre Salut d'Emmanuel Marr, oui, donc je parlais juste avant, lui c'est Swan Harlow, et c'est aussi ce qui me fait qui me donne très envie de découvrir ce film, c'est que Swan Harlow lui-même, donc de son côté, lui a eu plutôt des positions très très courageuses sur la politique.
0: Puis la Tribune Bolloré.
5: Et il a également signé la Tribune Bolloré, dont on a aussi beaucoup parlé dans ce Festival de Cannes 2026. Donc c'est une attitude à l'opposé donc de Gilles Lellouche que je trouvais intéressant de saluer.
0: Notre salut.
5: De faire notre salut.
4: Maintenant.
0: En tout cas, chez Saada. Ouais.
5: Donc visiblement, il joue quand même donc Swan Arlo dans des films qui ont l'air assez audacieux et assez.
0: Et Anatomie d'une chute.
5: Il était dans Anatomie d'une chute, voilà, exactement. C'est lui qui jouait l'avocat de la. Alors je sais plus son nom. La protagoniste donc
0: de l'accusé
5: voilà c'est ça
0: trop bien
5: donc
0: ce
5: sinon dans le film il est un petit peu sous le charme voilà si on peut dire ça comme ça donc voilà donc c'était un festival encore une fois éminemment politique où il y a encore plein d'autres films qui étaient présentés et que j'aimerais sur lesquels j'aimerais revenir mais j'ai pas le temps mais en tout cas ce film là en l'occurrence Notre Salut d'Emmanuel Mar sortira dans quelques mois et je pense que j'y reviendrai peut-être.
0: Ouais. Eh ben avec grand plaisir alors désolé ouais on est un tout petit peu contraint en temps et on referme cette page ciné.
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0: Martin, on aura le temps de faire ta chronique. On a le temps de faire ta chronique.
10: Essayer d'aller vite.
0: La tête dans les étoiles, je t'en prie.
10: Alors, j'étais venu en septembre. J'avais fait une chronique. J'avais parlé de la place de la musique électronique dans la science-fiction. Et j'avais annoncé le fait de faire des chroniques tout au long de l'année sur des œuvres de science-fiction que je trouve très intéressantes parce que je trouve que c'est un genre très intéressant. Éminemment politique aussi. J'ai pas pu faire mes chroniques cette année, mais I'm back. Et donc, aujourd'hui, je vais vous parler d'un thème qui revient beaucoup dans la science-fiction, surtout dans les space opéras. Vous savez, ces univers futuristes où l'humanité part dans l'espace et voyage dans les étoiles comme dans Star Wars, Star Trek et tout plein de licences en Star je sais pas quoi. Mais comme je l'avais évoqué dans ma première chronique, souvent, la science-fiction, elle parle, elle dit quelque chose et la plupart du temps, c'est important. Les univers de space opéra décrivent souvent des conflits entre êtres humains, comme dans les livres et la série The Expanse, ou entre les humains d'un côté et des créatures extraterrestres dans plein de trucs en fait. Une œuvre de ce genre, de science-fiction dite militaire, très connue mais pas toujours bien comprise, m'a vraiment marqué. Il s'agit d'un film, lui-même adapté d'un livre, mais situé un peu aux antipodes de ce dernier. Starship Troopers est un film de science-fiction dite militaire, sorti en 1997 et réalisé par le néerlandais Paul Verhoeven, également réalisateur de plusieurs films très connus, notamment de science-fiction mais pas que, comme Total Recall avec Arnold Schwarzenegger et Robocop. Un film dont la bande originale aux allures de fanfare militaire que vous entendez en fond a été composée par Basil Paul Doris et dont le scénario est l'adaptation du roman du même nom écrit par l'auteur américain Robert Heinlein. Une adaptation devenue culte d'un roman controversé, nous plongeant au cœur d'un futur lointain où les différentes sociétés humaines, unies sous la bannière de la Fédération Terrienne, sont menacées et entrent en guerre contre les arachnides, de grandes créatures insectoïdes. Agneux, arachnides et insectes, c'est pas la même chose. Oui, bon, on sait, Jean-Michel, biologiste, t'as compris le principe. Dans ce contexte, Johnny Rico, Carmen Ibanez, Didi Flores et Carl Jenkins sont quatre jeunes adultes natifs de la ville de Buenos Aires, en Argentine, et s'engagent tous dans les forces armées de la Fédération, en dépit de l'avis de leurs parents pour certains, pour défendre l'humanité face à ces créatures après qu'elles aient attaqué la Terre avec un météore. Enfin, c'est ce qu'ils disent à la télé, et puis pour obtenir le droit de vote, il faudra bien accomplir son service un jour ou l'autre. Le service garantit une citoyenneté assurée, qu'ils disent. Au bout de 10 ans de service à l'autre bout de la galaxie, à se faire bouffer par des horreurs avec des mandibules énormes qui font 6 fois votre taille. Vous aimez, hein? Hein?
0: Ouais.
10: Bah, apparemment, plein d'enfants, ouais, vu ce qui se passe à la télé.
11: Engagez-vous. Des jeunes venus du monde entier sont prêts à se battre pour l'avenir.
12: Je suis prête à me battre.
13: Je suis prêt à me battre.
14: Je suis prêt à me battre.
15: Je suis prêt à me battre aussi.
11: Ils sont prêts à se battre. Et vous?
10: Ils sont pas mignons, nos enfants, comme ça, à faire joujou avec les fusils des soldats, des bastos faites pour allumer les méchants extraterrestres, le tout sous les drapeaux, hein. Et oui, car dans la Fédération Terrienne, les civils, donc le commun des mortels, ne deviennent citoyens qu'après un long service militaire prouvant leur dévouement envers l'humanité et garantissant qu'ils sont dignes de porter la lourde responsabilité qu'est la liberté de voter. Et celle d'être fonctionnaire. Et celle de se reproduire aussi.
0: Bon, putain,
10: voilà.
0: Ouais.
10: Dans ce film, nos quatre protagonistes vont partir en guerre, mais non sans devoir s'éloigner les uns des autres. Carmen choisit le pilotage, Carl devient un scientifique, en réalité il entre dans une police politique, et Johnny et Dizzy choisissent l'infanterie mobile, c'est-à-dire l'armée de terre, quoi. Comme ça, ils seront aux premières loges lors du débarquement sur Klendatu, la planète natale des arachnides, où plusieurs centaines de milliers de leurs semblables se feront massacrer en quelques heures. Mais après tout, c'est la faute des arachnides. Nos héros ne reculeront pas et survivent comme des millions d'autres soldats qui restent et s'installent sur la planète pour l'occuper. La Fédération Terrienne est, dans le film Starship Troopers, un régime pseudo-démocratique où les institutions civiles n'existent plus, car elles ont été remplacées par des institutions purement militaires. Un régime autoritaire où l'on vous apprend le respect de la hiérarchie à coups de fouet, littéralement, où l'on condamne à mort des milliers de gens ayant prétendument trahi ou commis le moindre crime, et où l'on vous envoie à l'abattoir dès lors que vous prétendez à décider qui fait la loi à laquelle vous vous soumettez. Un régime ultra-militariste qui utilise une propagande monstrueuse pour cacher derrière une volonté protectrice un sombre désir purement impérialiste et xénophobe. Les arachnides sont même appelés parasites. Il faut bien comprendre que Paul Verhoeven est né en 1938 à Amsterdam, capitale des Pays-Bas. Il y grandit en étant entouré d'un paquet de gens en trench coat noir flanqué Hugo Boss, avec des croix de fer et des gens un peu louches avec des brassards rouges et un logo noir sur fond blanc. Verhoeven naît en effet sous l'occupation nazie des Pays-Bas, et en apprenant à connaître le roman de Heinlein, Verhoeven voit en cet ouvrage une nostalgie sale, crasse, même dégoûtante des pires régimes ayant vu le jour dans notre histoire. Car si Paul Verhoeven fait une satire antimilitariste à partir de l'œuvre originale, bah l'œuvre originale, elle, elle fait grincer des dents. Robert Anton Heinlein, lui, est né 30 ans plus tôt, au fin fond du Missouri aux États-Unis, et lui est un adulte déjà bien accompli, lorsque la Seconde Guerre mondiale éclatera. Or, aux États-Unis, l'opinion publique se lasse vite de la guerre. C'est ce qui l'amène à penser que lors d'une crise, la seule partie de l'État qui tient bon et reste en place, c'est bien l'armée. La conclusion logique prend forme dans un livre des années plus tard qui portera le nom de Starship Troopers, où il imaginera une utopie attaquée par des créatures sanguinaires, mais qui tiendra car elle sera fondée sur le principe que la liberté doit s'accompagner d'une preuve de civisme de valeur équivalente, garantissant que l'individu est prêt à mettre la collectivité avant son individualisme, et où seuls les militaires sont considérés comme dignes de diriger. Là où le film critique, le livre glorifie, et Verhoeven y a vu un relent des vieux régimes autoritaires. Sous ses airs de satire, le film de Paul Verhoeven nous ouvre les yeux sur beaucoup de choses. La place de l'armée dans une société, la nécessité de préserver les institutions civiles, un esprit critique vis-à-vis d'une potentielle propagande. L'utopie décrite dans ce livre devient dans le film un régime effarant de cruauté, de barbarie. Ses méthodes sont répugnantes, il manipule les masses pour en faire des hordes de brutes décérébrées, constituées d'hommes comme de femmes, pour servir son besoin d'expansionnisme et de conquête militaire. Pour ce qui me concerne, je suis pas quelqu'un de fondamentalement pacifiste dans mes opinions politiques, mais une chose est sûre, c'est que regarder Starship Troopers vous permet au moins de connaître une ligne rouge. Le jour où l'on vous dira que sous prétexte d'une guerre ou d'une crise exceptionnelle, on va supprimer les institutions civiles avec un gouvernement militaire, restez très vigilant. Bref, regardez Starship Troopers de Paul Verhoeven si c'est pas déjà fait, c'est culte et ça vous fera réfléchir. Attention, c'est du Verhoeven, hein, donc ça vient avec toutes les effusions de sang frénétiques habituelles dans ses films. Mais en tout cas, comme le reste de la science-fiction, ce film ouvre les yeux sur un sujet, le militarisme, qui me semble très important à l'heure où la guerre projette son ombre sur le monde entier et en particulier en Europe. Merci de m'avoir écouté.
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0: Et merci Martin, c'était trop bien.
6: C'est pas l'inspiration principale du jeu vidéo Helldiver du coup, en fait.
3: Si.
6: Moi, j'entendais que ça en fait.
3: C'est tellement ça.
0: Il faut sauver la démocratie.
3: Il y a beaucoup de gens qui ont fait des comparaisons avec des univers comme Warhammer, etc. Mais c'est vrai que, alors moi, je suis moins proche de Warhammer et tout, même si j'aime beaucoup les univers de science-fiction. Mais moi, j'ai lancé le jeu immédiatement, ça m'a frappé.
6: Ah, on est d'accord.
3: C'est littéralement ça. Tu lances le jeu, t'as une annonce de propagande qui est la même, c'est la même esthétique, c'est avec les grosses écritures qui arrivent devant l'écran.
6: Enfin, apporter la démocratie, quoi.
3: Exactement. C'est les insectes fascistes.
5: J'ai pas encore vu le film et ça m'a donné envie de le voir. Effectivement, il me semble que le film, quand il est sorti, il a eu une mauvaise, il a été un peu mal compris. C'est qu'il a été un peu pris au premier degré par certains. Justement comme un film qui faisait qui glorifiait l'apologie du fascisme et je serais assez curieux de le voir justement.
3: Ouais, c'est Verhoeven, il y va à fond, ouais. Quoi. Mais du coup c'est vrai que le film se finit sur trois potes, oui, trois, pas quatre, mais faut regarder le film, finissent grand souriant sous un ciel bleu sur la planète en question. T'es là, pourquoi ça se finit comme un épisode de Friends? Bon, mais c'est juste que c'est Verhoeven qui a vraiment
10: pousser le truc à fond. Mmh. Et le truc, c'est que le livre, lui, pour le coup, fait vraiment une apologie de ça. Mais ouais. Il prend certaines choses pas tout à fait du même côté non plus. Mmh. Donc, faut arriver à faire la ligne ouais. aussi. Parce que Heinlein, à la base, c'était quand même un socialiste, quoi. Donc, enfin, un mec de sensibilité un peu ouais. social-démocrate.
5: Il donc, pas c'est antiraciste.
6: Après, on les ouais. connaît, les social-démocrates des années 30. Voilà.
10: Ce sera pas non, mais attends, c'est parce qu'aux États-Unis, le mec a quand même fait des protagonistes qui étaient des femmes. Il a fait des protagonistes qui étaient des gens de couleur. Mmh. Donc, qui subissaient à l'époque la ségrégation. Il était pro-multiculturalisme, donc il insistait sur le fait que certains avaient des pratiques qui venaient de leur culture, qui étaient potentiellement des trucs qui venaient d'Afrique ou d'anciennes cultures amérindiennes. Ou... Donc en même temps, il y a des choses qu'il faut arriver à prendre, mais c'est vrai que Heinlein a vraiment eu cette dérive durant la guerre où il a fini par se dire le seul truc qui marche, c'est l'armée, donc il faut faire confiance à l'armée pour tout. Mmh.
0: Ouais. En tout cas, ouais. c'était très cool de pouvoir lier donc cette œuvre-là avec justement un thème qui peut nous faire réfléchir un petit peu sur aujourd'hui. Est-ce que tu as d'autres idées, par exemple, d'œuvres à lier à des thèmes pour de prochaines chroniques, par exemple la saison prochaine?
10: Bien sûr. bien sûr, j'aimerais parler de plein de trucs. J'aimerais parler de la série The Expanse que j'ai mentionnée parce que.
12: On vous a rapporté ici hier soir.
13: Pourquoi?
12: Hein? Parce que vous vouliez aller nager avec vos amis, alors vous avez grimpé sur un petit rocher, vous avez glissé, vous êtes cogné la tête et vous êtes tombé dans l'eau. Et alors, j'ai sauté à l'eau et je vous ai sauvé.
13: Mais attendez, vous nous espionniez?
12: Non, non, quoi? Non, non, non, n'espionnez pas, non, non, je vous jure, on était en train de pêcher, c'est tout. On n'a rien vu, enfin j'ai rien vu, peut-être que Tucker il a vu...
13: Où sont mes amis?
12: Ils se sont enfuis dans la forêt.
13: C'est pas vrai, ils m'ont laissé là, comme ça?
12: Ouais, mais faut pas leur en vouloir. Y a des gens qui supportent pas le stress. Et du coup, on vous a amené ici, en espérant que vos amis viendraient vous chercher le lendemain.
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0: Mais il y a beaucoup de gens qui s'inquiètent dans la société. 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

0: J'ai pris la liberté de vous réunir aujourd'hui à mon domicile personnel pour vous informer en votre qualité de membre de la Société de Recherche de Physique Transcendantale des résultats des travaux de l'un de mes meilleurs amis.
1: Si je comprends bien, vous décomposez la matière et ses atomes pour les recomposer suivant notre plan. Seriez-vous en mesure de nous en faire une rapide démonstration?
2: Je suis à votre disposition, si vous voulez bien m'accompagner.
3: Ah oui, vous avez une tête absolument répugnante.
4: Ah ouais.
2: Exactement, et il pourrait pour un esprit faible en résulter des psychoses irréversibles.
5: C'est une masse gélatineuse énorme. Elle se déplace très vite et elle peut se glisser partout. Elle mange tout ce qui vit.
6: Et vos gueules, abruti!
7: Je sais où trouver une vingtaine d'extincteurs.
8: Qu'est-ce que c'est que cette plaisanterie?
9: Quelle plaisanterie?
8: C'est vous qui avez mis ça sur mon lit?
10: Oh, du raisin!
11: Je vois, vous partez.
12: Non, j'arrive. Et j'ai une affaire importante à vous proposer.
11: À moi?
12: Moi. Pourquoi, ça ne se voit pas?
13: Mais vous devriez me dire ce qui vous préoccupe.
14: Franchement, je ne sais pas ce qu'il faut penser.

0: international.
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4: Bonjour à tous. Des milliers de supporters sur le Champ de Mars à Paris attendant avec impatience l'arrivée des joueurs du PSG après leur victoire en finale de la Ligue des Champions. L'équipe devait défiler à 16h, mais son avion a décollé en retard de Budapest. Après la présentation du trophée au pied de la Tour Eiffel, le Paris Saint-Germain sera reçu par Emmanuel Macron avant une soirée exceptionnelle au Parc des Princes avec les supporters. Près de 6000 membres des forces de l'ordre sont encore mobilisés aujourd'hui. Le maire de Paris condamne avec la plus grande fermeté les débordements qui ont eu lieu hier soir. Au total, en France, 457 personnes ont été placées en garde à vue. Il y a eu des vols et des pillages dans une quinzaine de villes, selon le ministre de l'Intérieur. À Paris, une personne est décédée sur le périphérique, un accident de la route impliquant un motocross. Dans l'actualité aussi, un jeune de 24 ans tué par balle à Valence. Les tirs se sont produits hier soir près d'un point de deal dans le quartier Fombarlette. Un autre homme a été grièvement blessé par balle. L'armée israélienne mène plusieurs frappes dans le sud du Liban. Plusieurs villages ont été touchés par des bombardements. L'État hébreu a fait savoir qu'il étendait ses opérations terrestres contre le Hezbollah. En réaction, le ministre français des Affaires étrangères demande une réunion d'urgence du Conseil de sécurité des Nations unies. Plus de 440 000 demandes ont déjà été déposées pour l'aide aux grands rouleurs. Près de 3 millions de travailleurs sont éligibles à cette indemnité carburant dont le montant est passé de 50 à 100 euros. Elle sera versée par virement bancaire dans les 10 jours. La 9e édition du sommet Choose France. Emmanuel Macron reçoit demain au château de Versailles 200 chefs d'entreprises étrangers. Objectif, les convaincre d'investir dans le pays. La France est depuis plusieurs années le pays européen qui bénéficie de la plus grande part d'investissements étrangers. Allez, on passe au sport avec du rugby. Avant-dernière journée de la saison régulière, Toulon reçoit Bordeaux-Bègles à partir de 16h30. Et puis ce soir à 21h05, Clermont affrontera le Racing 92. Voilà pour l'actualité. Très bon après-midi à tous.
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6: Salut à tous, c'est Hugo. Vous êtes bien sur Radio Campus Montpellier et on se retrouve aujourd'hui pour l'agenda culturel de la semaine. On commence tout de suite. Dimanche, dans le cadre de Fête du Théâtre, profitez du spectacle Transmission de Ghislain Cotin au Théâtre des Beaux-Arts Tabar. Transmission suit une famille à travers trois générations des années 1970 à aujourd'hui, révélant les résonances familiales, forces, failles, silences et héritages qui se transmettent au fil du temps et des générations. Rendez-vous à 14h. L'association La Montpellier Reine a du cœur organise avec le soutien de la ville de Montpellier et du département de l'Hérault la 17e édition de la course solidaire et ludique La Montpellier Reine contre le cancer du sein. Départ de la course à 11h au Jardin du Pérou. Merci à tous pour votre écoute, c'était Hugo pour l'agenda culturel et nous on se retrouve la semaine prochaine.
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10: À l'occasion de la Journée mondiale de la radio le 13 février 2026, Radio Campus Paris et le Crous de Créteil invitaient des associations étudiantes pour une discussion autour des relations affectives et sur la santé mentale. L'association Nightline se joignait à cette rencontre radiophonique pour présenter leur mission et leurs engagements. Nightline, c'est surtout une ligne d'écoute nocturne, francophone mais aussi anglophone, qui offre un soutien gratuit, anonyme et confidentiel à celles et ceux qui la sollicitent. Dans cet épisode d'Univox proposé par Radio Campus Paris, vous découvrirez une initiative étudiante portée par des bénévoles comme ici, Inès et Amir Shah, une interview menée par Audrey Rodgreg. Bonne écoute!
11: Univox. Bonjour d'abord et bienvenue sur l'émission Inès et Amir Shah. Vous pourriez peut-être commencer par nous en dire un peu plus sur cette initiative. Quels sont vos postes, vos rôles respectifs au sein de l'association?
12: Du coup, moi, c'est Inès et je suis volontaire en service civique, comme il a été dit. Et je suis dans la team qui s'occupe plus des interventions anglophones. Donc, je vais intervenir sur des stands dans des campus anglophones, etc. Et voilà.
13: Et du coup, moi, je suis aussi volontaire en service civique, mais aussi je suis un peu bénévole pour la fresque de la santé mentale. Et du coup, notamment le service civique, c'est un peu comme ce que Inès avait dit. On fait beaucoup de stands, on fait de l'aller vers pour essayer de sensibiliser l'association et aussi pour essayer de montrer qu'on existe, parce qu'il y a plein de personnes qui ne le savent pas. On l'a vu nous-mêmes, on était étudiants, donc on ne savait pas que Nightline existait. Et du coup, on s'est dit « Ah !» Donc c'était aussi cool de le partager. Et du coup, c'est un peu ce qu'on fait. On crée des ateliers aussi, des fois, avec eux, pour essayer de présenter les outils qu'on a dans notre asso. Et aussi, du coup, puisque je suis bénévole en fresque de la santé mentale, et du coup, on fait des interventions à propos de la fresque dans les écoles.
11: Et est-ce qu'il y a des formations et est-ce que vous avez été formée?
13: Alors, oui, pour être bénévole sur la fresque de la santé mentale, il y a une formation. Du coup, c'est une formation sur un week-end, je crois. Oui, c'est ça, sur un week-end. Et du coup, on est là avec des personnes qui vont nous former à la fresque de la santé mentale. Donc, notamment le déroulé de l'atelier, notamment la posture à avoir aussi. Et on a eu aussi... Du coup, puisqu'on est volontaire en service civique, du coup, quand on est arrivé, on a eu plein de formations en lien avec l'association. Qu'est-ce que c'est la santé mentale, des choses comme ça. On a aussi une autre formation sur Sentinelle. Voilà. Mais du coup, ça, c'est pas vraiment obligatoire, c'est vraiment si vous voulez. Et du coup, c'est vraiment en lien entre... c'est pour repérer, orienter et écouter les personnes en détresse, mais notamment aussi, pour la prévention du suicide. Donc, ça a été fait en collaboration avec le GEPS. Donc il y a ça aussi comme formation et je ne sais pas si tu veux ajouter autre chose.
14: Je ne sais pas si je viens d'avoir un énorme mot d'absence, mais est-ce qu'on a expliqué la fresque de santé mentale? Ce que c'est, en quoi ça consiste? Parce que tu l'as mentionné plusieurs fois,
13: oui.
14: Du coup je me demandais, mais qu'est-ce que c'est?
13: La fresque de la santé mentale, c'est un peu, c'est un atelier de 3 heures. En gros, c'est un atelier d'intelligence collective. Ça se déroule en groupe, notamment de 8 à 10 personnes. Et du coup, en fait, pendant 3 heures, on va parler ce qu'on ne fait pas souvent, autour de la santé mentale. Du coup, on va parler de qu'est-ce que c'est la santé mentale, quelles sont les stratégies pour prendre soin de sa santé mentale et aussi quels sont les facteurs de la santé mentale. Donc pour essayer d'avoir, en fait, juste pour savoir, bah, en fait, pour essayer de mettre des mots, parce que des fois c'est un sujet qui est assez vaste et surtout flou. Donc des personnes ne savent pas ce que c'est la santé mentale et on croit juste la santé mentale, c'est on va bien ou on va pas bien, alors qu'en fait c'est beaucoup plus large que ça. Et du coup c'est ça la fête de la santé mentale.
11: Et est-ce que c'est gratuit, ouvert à tous ?
12: Ça va dépendre parce que ça dépend de la structure qui organise cette fresque. Mais quand c'est organisé en partenariat avec des facs ou des écoles, c'est généralement gratuit. C'est la fac du coup qui va payer ça. Ça peut être aussi tenu dans des missions locales et à ce moment-là, c'est également gratuit. Mais dans des instances un peu plus rares, ça peut être payant. Si la structure ne paye pas la formation, ce sera aux participants de la payer, quoi. Mais généralement, c'est gratuit et pour tous. Et la formation est également gratuite.
11: Si j'ai bien compris, c'est surtout les bénévoles. Est-ce que c'est surtout des étudiants et des jeunes, donc pour la ligne d'écoute? Et est-ce que c'est pareil pour la fresque de santé mentale? Est-ce que c'est surtout des étudiants qui participent? Et si c'est le cas, pourquoi pensez-vous que c'est important que les bénévoles soient jeunes et des étudiants plutôt que des professionnels de santé, par exemple?
13: Alors, sur la ligne d'écoute, c'est plus conseillé d'être étudiant. Du coup, bah, pourquoi en fait, chez Nightline, on a vraiment un peu ce mantra, entre guillemets, du pair à pair. Donc en fait, c'est tenu par les étudiants, comme tu l'as dit au début, et pour les étudiants. Du coup, on part du principe qu'en fait, quand quelqu'un appelle un étudiant, du coup, souvent, et qu'il tombe sur un bénévole qui est lui-même étudiant, bah, du coup, va peut-être mieux se sentir compris. Et peut-être aussi, la personne qui va aussi, du coup, le bénévole écoutant, il va plus se sortir mieux armé pour l'aider et pas se sentir « Ah, qu'est-ce que je peux faire ? Ah, je comprends pas ta situation. » Du coup, en fait, ils peuvent avoir beaucoup plus d'expérience à partager. Et du coup, c'est assez cool. Et pour la fresque de la santé mentale, bah, en fait, c'est un peu le... Parce qu'il y a des personnes qui ne sont pas étudiants et qui veulent aussi s'engager pour la santé mentale. Donc, en fait, on a créé aussi ce bénévolat. Et on n'est pas forcément obligé d'être étudiant. Mais si on est engagé pour la santé mentale et qu'on veut faire quelque chose à notre échelle, bah, on peut aussi s'engager.
14: J'avais une question par rapport au trauma vicariant, qui est le trauma qu'on peut avoir si on est exposé à des histoires traumatisantes. Est-ce que ça, c'est un sujet que vous traitez entre vous dans l'équipe, de se dire, ben, à un moment donné, à force d'écouter des histoires qui peuvent être compliquées, comment nous, après, on n'est pas juste réceptacle et comment on arrive à le partager pour pas garder ça en nous?
12: Justement, les bénévoles de la ligne d'écoute sont suivis par des psychologues. Il y a une supervision qui est organisée avec un psychologue pour partager les expériences et du coup les histoires qui pouvaient être un peu difficiles. Et il y a aussi des psychologues qui sont toujours joignables en fait le soir, s'il y a vraiment des urgences et que les bénévoles...
14: En astreinte peut-être, qui sont sur astreinte,
12: oui.
14: Et du coup qui sont joignables la nuit.
12: C'est ça. Et du coup, qui peuvent être joignables s'il y a vraiment des situations urgentes.
13: Mais en fait, c'est pas vraiment un engagement. Donc en fait, si une fois que le bénévole il est formé, il n'est pas obligé de faire les permanences tout le temps. Parce que des fois, il est étudiant, donc des fois, il y a des périodes de partiel où il ne peut pas. Et même s'il se sent beaucoup, on a vraiment cette règle de, en fait, il ne peut pas faire plus de 3 permanences dans le mois. Donc il peut faire moins, mais pas maximum. Donc c'est un peu possible pour le protéger. Et en sachant aussi que pendant les permanences, il y a un référent qui est bénévole, mais qui est plus expérimenté, qui est là et qui encadre. Donc même à chaud, si jamais il a eu un appel vraiment à chaud, il peut tout de suite partager avec son référent ou même entre d'autres bénévoles, parce qu'en fait ils sont 6 normalement dans la permanence, donc il peut se retourner vers un autre bénévole et lui dire « Ah oui, mais là j'ai eu chaud ». Donc en fait ils sont très très bien entourés.
4: On part avec une chanteuse assez connue qui est assez tendance, c'est Théodora qui vient nous rejoindre et qui nous chante « Des mythos ».

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1: On va vous lire un témoignage d'une étudiante.
2: C'est Odd qui est au micro.
1: Voilà. C'est comme si c'était resté dans le rêve de la nuit. Au beau matin, plus rien. J'en ai vécu des soirées merveilleuses à vagabonder dans les rues de Paris, avec de charmants jeunes hommes. On buvait des verres, on se saoulait, on riait, et ils me confiaient les moindres détails de leur vie, comme s'ils m'entraînaient au-delà de cette nuit. Et puis, comme s'ils avaient pris ce qu'ils voulaient, plus rien. Le lendemain, pas un bisou, ou même un check, je sais pas. Parfois une bise rapide et gênée, ou au contraire, un câlin très tendre. Un de ceux qui presque nous trompe, nous fait oublier le silence qui va suivre. Oui, parce que tu connais, nous les femmes, on s'imagine plein de trucs, nanana. Oui, on est juste humaines. Quand on vit quelque chose de beau et d'intense, le cerveau a envie de le reproduire. C'est foutrement naturel. Alors je me suis créé des règles. Si le lendemain, à 17h, je n'ai pas de message, c'est soit 1. Il a décidé de disparaître, ghosting total, ne se rappelle plus de qui je suis, amnésie complète. 2. Il n'a pas eu le temps. Ou alors, il n'est pas très téléphone. Donc, à 17h, j'envoie un message. Enfin, c'est ce que je faisais au bout d'un moment, j'ai laissé tomber. C'était chouette hier, tatatitatata. Parfois, aucune réponse, et là, c'est acté. Et parfois, j'ai un peu de chance. Oui, c'était pas mal. Pas mal ? Mais tu me fais une critique TripAdvisor ou c'est quoi ? C'est quoi le délire ? Ou encore, on se recroise à l'occasion. Ouais, donc t'en as rien à foutre. Et pourtant, je sais que je n'ai rien imaginé. Je connais les anecdotes de ton enfance, ta première cicatrice, ta pire bêtise d'adolescence. Je sais que cette soirée était ouf. Je sais que nos deux mondes se rencontraient pour la première fois. Ce n'était pas rien. Mais ce silence, il est humiliant. Comme si j'étais la seule à vivre ce moment, comme si tu effaçais mon existence. Pourquoi tu m'as emmenée dans ton lit si tu savais que ce serait juste pas mal ? Pourquoi jouer à ce jeu ? Apparemment, des sociologues parlent d'impossibilité de s'engager dans nos sociétés modernes, même si on n'en demande pas forcément autant. La libération sexuelle a créé de nouveaux codes et surtout une nouvelle manière pour l'homme de dominer. Il ne domine plus dans le foyer, il domine sur le marché sexuel, et alors ? C'est une accumulation de choix si grande que c'est impossible de choisir. Bah ouais, l'amour respecte les bonnes règles du capitalisme. Mais bon, j'ai encore espoir. Je suis de celles qui aiment l'amour, même sans l'avoir rencontré.
2: Est-ce que vous voulez réagir à cette histoire ? On parle de ghosting. Est-ce que c'est une situation que vous rencontrez ?
3: Les bénévoles écoutants, ils ont aussi cette thématique de... Enfin, ça peut arriver, on appelle le fait de ghosting. Et même nous, sur des stands, quand on présente l'assaut, bah, en fait, puisqu'on n'est pas encore... même si on voudrait avoir beaucoup plus de bénévoles, mais des fois, bah, on ne peut pas aussi répondre. Et du coup, on a aussi ce... Moi, j'ai vécu ça en stand. Et du coup, quand j'ai présenté l'assaut, ils m'ont dit... j'ai appelé et vous m'avez pas répondu. Du coup, je me suis sentie un peu ghostée. Et du coup, j'étais en mode... Ah, oups. Et du coup, j'ai essayé de dire qu'en fait, dans le sens... j'ai essayé de rediriger vers d'autres associations, des choses comme ça, et j'ai essayé aussi de comprendre pourquoi tu t'es sentie ghostée, t'as pas peut-être pensé que ils ont d'autres appels, des choses comme ça. Et du coup, c'est

0: C'est vrai que c'est une situation assez compliquée et que même nous dans nos vies de tous les jours, on sent cette chose de ghosting. Et du coup, dans les thématiques d'appel, il y a souvent ça qui revient. Et du coup, c'est pour ça qu'ils nous appellent et on essaye, mais vraiment d'être un peu, de répondre à tous les appels, mais c'est un peu compliqué.
1: Et quand ils arrivent à vous joindre, est-ce qu'il y a des thématiques qui reviennent ?
2: Les thématiques qui reviennent le plus, c'est les relations. Donc au sens large, ça peut être les relations amoureuses ou les relations entre pères ou même avec la famille. Il y a aussi l'estime de soi qui revient beaucoup parce que comme c'est des étudiants, la thématique... Il y a aussi les études qui viennent beaucoup. En fait, toutes ces trois thématiques-là sont souvent très liées. Et du coup, les études vont venir influencer l'estime de soi, etc. Mais oui, les relations sont très mentionnées, en tout cas.
3: Et comment est-ce que vous interprétez le fait que ces thématiques reviennent souvent, dans le sens où pourquoi est-ce que dans un monde où on est plus connecté que jamais, autant de jeunes se sentent seuls, délaissés, isolés ?
0: Peut-être que, en fait, on est connecté, mais peut-être qu'on utilise aussi peut-être c'est le manque d'information de comment je peux aller au contact. Et aussi, je pense que si on se sent un peu isolé dans la vie de tous les jours et de faire la démarche derrière un écran, c'est encore compliqué. Et je pense aussi que peut-être c'est dû à juste comment utiliser, notamment Internet, notamment le fait qu'on est connecté à bon escient pour créer du contact, pour aller vers les gens. Et souvent, on pense pas trop à ça. On pense plus à scroller sur Instagram, à liker des posts. Et du coup, après, on se sent mieux. Mais je pense personnellement que c'est aussi concrètement, comment je fais pour si moi je suis là et je veux créer un lien, et aussi est-ce que je vais me faire ghoster, est-ce que ça fait entre guillemets un peu pitié, des choses comme ça. Du coup, il y a beaucoup de stéréotypes et de stigmates et de freins à faire cet aller vers, et aussi on sait pas aussi comment faire ou aller chercher l'information, des choses comme ça. Donc, peut-être un manque de visibilité et aussi une peur d'être jugé, de savoir comment on fait cette démarche.
4: Et justement, vous en tant qu'étudiante jeune, cette peur d'être jugée, est-ce que vous la ressentez aussi forte avec les réseaux ? Est-ce qu'au quotidien, c'est un truc que vous ressentez ?
2: Du coup, je ne suis plus étudiante, mais je suis jeune.
4: Mais tu es encore jeune.
2: Oui, je dirais que je la ressens. C'est pour ça que je poste très rarement de contenu sur les réseaux sociaux. Je préfère vraiment parler avec mes amis, etc. Enfin, des amis que je connais vraiment dans la vraie vie, je dirais. Mais du coup, cette peur d'être jugée est présente, effectivement. Après, est-ce que je fais quelque chose pour pallier ça ? Pas vraiment. Mais en tout cas, elle est présente. Je sais pas si t'as quelque chose à dire.
0: Je pense que oui. En tant que étudiant et aussi ancienne étudiante, on a toujours surtout cette peur d'être jugée, même au sein de notre groupe d'amis, notamment un peu personnel, mais du coup moi je suis en service civique, mais j'ai pas eu de master, et je sais que rien que l'annoncer que j'ai pas de master, à mes amis, du coup je me suis dit, ah mais qu'est-ce qu'ils vont penser, comment ça va être pris, et l'annoncer encore plus à la famille, ça a été un peu compliqué. Donc en fait oui, on a toujours cette peur constante d'être jugée, mais pas forcément des proches, mais aussi en fait avec nos amis de tous les jours. Du coup, c'est un truc assez présent.
3: Et
4: donc plus on est connecté en fait, et plus on est déconnecté. C'est un petit peu
0: ça. Oui,
4: c'est ce qui se passe au final, parce qu'on a l'impression que les générations d'avant, ils n'avaient pas les réseaux et c'était peut-être beaucoup
5: boomer.
4: Plus simple de... Excuse-moi, pardon, je suis
5: boomer,
4: le plus vieux de la table.
5: Avant.
4: Non mais après, moi j'ai grandi aussi avec le téléphone. Et cette peur des réseaux, on a vu des tendances aussi à se déconnecter, à prendre les téléphones sans les réseaux. Est-ce que c'est un truc au quotidien qui se fait de plus en plus, se déconnecter?
2: Personnellement, j'essaye de le faire. J'essaye un peu de me déconnecter des réseaux, ou si je me connecte, de le faire moins longtemps que d'habitude. Mais je pense que c'est nécessaire de se... En fait, rester sur les réseaux, c'est aussi beaucoup scroller, beaucoup consommer de médias, etc., mais de façon très passive. Et je préfère le faire de façon un peu plus... actifs, me divertir, mais en faisant des activités manuelles, etc. Donc vraiment essayer de me détacher des réseaux sociaux, c'est quelque chose que j'essaye de faire personnellement.
3: Et on parlait juste avant du fait de sentir jugé sur les réseaux.
2: Ouais.
3: Est-ce que vous pensez que cette préoccupation de l'image de soi qui est plus prévalente aujourd'hui que la période pré-réseaux sociaux, fait que les liens sociaux deviennent un petit peu brouillés par ça et que ça clash un petit peu avec des liens sociaux authentiques et...
0: Je pense que oui. Du coup, en fait, oui, ça brouille un peu les réseaux sociaux. Notamment, en fait, le truc, c'est que bah, des fois, on peut. Enfin, le fait de laisser des commentaires, des fois, il y a des commentaires. Enfin, en fait, quand on publie des choses aussi, bah, on ressent des commentaires, des choses comme ça, ou même de savoir qu'est-ce qu'on publie, comment on publie. Il y a aussi cette réflexion.
4: Merci beaucoup pour ces témoignages. C'était Inès et Amirsha de Nightline.
1: Est-ce qu'on rappelle quand même les horaires?
4: Bien sûr, les horaires de la ligne.
0: Du coup, nous, les horaires de la ligne, c'est la nuit de 21h à 2h30 du matin. On est aussi disponible par chat. Et aussi, on a une ligne anglophone. Donc, n'hésitez pas.
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0: Eh bien bonjour chez vous, c'est Vinyl Mania, le retour, c'est toujours 000 ici au microphone et aux platines. Bienvenue à tous, bienvenue à toutes, c'est bien sûr Radio Campus Montpellier et il fait chaud, hein. Là j'ai risqué ma vie à traverser Montpellier sur mon vélo, là on a des températures, je vous dis pas, on est les champions de France, hein, du 35, du 36, bon j'espère que je vais tenir debout jusqu'à la fin de cette émission, en tout cas avec la, après la pause, eh bien il n'y a pas eu Vinyl Mania il y a deux semaines, donc ça faisait un mois, hein, je sais, ça vous manquait. C'est reparti pour un tour des 33 tours, des 45 tours, et ben je commence comme de coutume, c'est parti pour deux petits 45 tours surprise pour commencer cette émission Vinyl Mania. Let's go.

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0: Je longe, je cours.
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un 45 tours, et oui, pour commencer, deux 45 tours, en tout cas celui-ci, et eh bien c'était Roland Garros, la chanson officielle, et vous étiez en 1995 avec Gilles Ravinet, et eh bien aux paroles et au chant, l'édition c'est Adjectif, l'illustration recto pour vous dire très réussi sur ce 7 pouces, c'est Gilles Ayot, et vous avez une photo verso, Bernard Jaspard, bah oui, Roland Garros, hein, on est en plein dedans, je fais le coup tous les ans, j'ai ce disque, et c'est toujours agréable d'écouter ce morceau Roland Garros, hein, bah on est en plein dedans, hein, on a eu le festival de Cannes, et puis on est parti pour la quinzaine de notre cher tournoi de Roland Garros. Allez, Vinyl Mania continue, alors là sur la platine, c'est le tube de l'année, le tube de l'été, j'ai découvert ce groupe eh bien, ces derniers mois, j'entendais David Blow sur Nova en parler, et puis France Inter

Fuckers dans Vinyl Mania. Allez, allez, ils ont la palme d'or musicale pour ce printemps, voire même cet été 2026, et bah qui s'annonce très chaud, hein, vous avez bien compris, avec ces températures extérieures que nous avons ici à Montpellier, assez extraordinaire. Allez, on part à 7 justement, bah il fait toujours meilleur à 7, hein. Moi je regarde les températures, Montpellier, quand vous avez 35 degrés, bah vous avez 5 degrés de moins à 7, et vous pouvez même aller vous baigner. Enfin bon, il y a d'autres endroits sur la côte, mais 7, ça vaut le détour évidemment. Donc maintenant c'est aussi un classique de Vinyl Mania, avec Supplique pour être enterré sur la plage de 7, signé évidemment par le Sétois Georges Brassens, hein. Là on est à la fin des années 60, attention, le morceau dure 7 minutes, mais c'est un véritable petit chef-d'œuvre. Et 7, et ben, il s'y passe beaucoup de choses. Vous aurez, j'ai le flyer là sous les yeux, d'ailleurs très très beau dessin de cette fameuse plage de la Corniche. Alors ce sera une nuit avec Brassens, ce sera le 12 août de cette année au Théâtre de la Mer, avec la chorale Cœur Brassens, l'éternel Estivan, Avalon, Stéphanie, Dorine, Georges, Brassens de 7 à Alger avec Jamel Djenidi et l'orchestre El Djamila. Vous avez aussi évidemment l'espace Georges Brassens, hein, le musée C'est Toi consacré, eh bien, à Monsieur Brassens. C'est des visites à faire et il y en a beaucoup d'autres. J'en parle dans la suite de l'émission. Maintenant, bon voyage avec Supplique pour être enterré sur la plage de Sète.

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bravo Georges Brassens. Quand la littérature rencontre la chanson et la musique, eh ben, c'est une incroyable réussite. Et cette chanson n'est peut-être pas la plus célèbre, mais la plus aimée. N'a-t-elle pas été classée il y a quelques années chanson préférée des admirateurs de Brassens? C'est bien mérité. Eh bien, on va rester à 7, hein, là, parce que bah, l'été va commencer. Et 7, eh bien, est toujours le meilleur spot, hein, de toute la région. Il y en a d'autres, mais en tout cas 7 number one. Alors on part encore à 7 et on va au Miam. Le Miam, c'est le musée international des arts modestes, et en 2021 ils ont édité, c'était pour leur 20e anniversaire, un 45 tours, et oui, qui s'intitule l'hymne du Miam, où vous retrouvez des musiciens bien connus du coin: Pascal Comelade, Général Alcazar et Sammy Surfer, maintenant dans Vinylmania.

Et ce 45 tours, eh bien, vous pourrez le retrouver au Musée international d'art modeste. Donc, n'hésitez pas, ils ont un gros stand merchandising hein, avec de très belles choses. Et puis, au Miam, eh bien, l'exposition là, qui a commencé il y a quelques semaines, c'est Adrien Frégosi, Les moyens du bord. Évidemment, une exposition à ne pas manquer. Bien sûr, cette regorge eh bien, de musées, de galerie d'art. Vous pouvez aussi aller bien sûr au musée Paul Valéry avec l'exposition Carambolage et le peintre c'est toi, hein. Là on est André Cervera, on est dans la génération des Hervé Di Rosa qui a été évidemment le créateur du Miam, des Robert Combas. J'ai découvert aussi la semaine dernière la nouvelle galerie du Réservoir, hein. Ils ont déménagé, c'était un endroit immense, c'est aussi maintenant toujours très grand, ça vaut également une visite avec eh bien des œuvres d'art, des tableaux, notamment, alors c'est toujours intéressant hein, de voir des Robert Combas, donc bon la superstar, hein, c'est le peintre c'est toi le plus coté, et des Robert Combas, vous avez déjà des petites lithographies bien sympas à 2000 euros, mais après vous avez des toiles, des peintures uniques, ça monte à 40 000, et là faites-vous plaisir, vous allez pouvoir voir, hein, sûrement pas vous pouvoir vous acheter, mais des peintures de Combas, il y en a quand même qui sont à 140 000, 150 000 euros. Donc, eh ben, ça s'appelle le réservoir et ça vaut évidemment toujours le détour. Alors, cette, bien sûr, c'est la peinture, c'est les galeries, c'est les musées, mais c'est évidemment... Et bah, ça compte peut-être même un peu plus, enfin non, allez, autant. Et bien la musique avec le Théâtre de la Mer, la saison est lancée. Les festivals, et bah, ça ne va plus s'arrêter hein, jusqu'au mois de septembre. Ils rallongent même, maintenant ils ont rajouté, même début septembre, il n'y avait rien avant. Et maintenant, bah, on a encore des concerts. Je vous laisse en tout cas regarder tout ce programme très chargé. Bon, vous avez évidemment le K-Live qui va commencer. Vous aurez bientôt le Gilles Peterson Worldwide Festival. Attention, c'est le 20e anniversaire. Ça va être la fête. Et puis, vous avez aussi, par exemple, Fiesta 7. Donc, Fiesta 7, ce sera du 18 juillet au 3 août. Et bien, allez, pour illustrer tous ces festivals et toute cette programmation, je vous joue Roger. Alors, Roger, il est programmé le 29 juillet avec Gilson. Ce sera pour la nuit brésilienne. Et le titre choisi est Magic. Et il est en featuring avec le groupe américain L. Michaels Affair sur leur dernier album 24 Hour Sports People. Let's go, c'est Roger maintenant, programmé cet été au Théâtre de la Mer.

Ludivine Issembourg dans Vinyl Mania. Pourquoi ? Eh bien parce qu'elle aussi sera de passage à 7. Elle était déjà passée l'année dernière, alors j'avais eu le plaisir de la découvrir en showcase hein, à midi dans un bar de 7 à l'occasion du Worldwide Festival. Elle était simplement accompagnée eh bien d'un pianiste hein, au clavier. Et Ludivine Issembourg joue, vous l'avez entendu, de la flûte et donc est à la direction artistique eh bien, de cet album. Album sorti l'année dernière, il s'appelle Above Velos. Il est signé sur l'excellent label Heavenly Sweetness. Hein. Tout ça, c'est français. Et Ludivine Issembourg est programmé eh bien, au festival Jazz à 7. Ce sera bien sûr au Théâtre de la Mer. Ce sera le 21 juillet. Elle sera accompagnée de Eliane Elias. Donc bah, Ludivine Issembourg, ce sera un plaisir de la revoir parce que ça groove et ça groove toujours. Alors on continue Vinyl Mania. Je vous rappelle, l'émission est rediffusée, si tout va bien, le dimanche à 19h ici sur les ondes ou le site internet de Radio Campus Montpellier. Allez, une petite nouveauté, c'est un album. J'ai découvert, et eh bien ça fait toujours plaisir de découvrir des albums en allant dans les magasins. Ça se passait à la Fnac. Je regarde le rayon électro et là, qu'est-ce que je vois ? Eh bien, tiens, un nouvel album de Dougie Huggie. Dougie Huggie, c'est un producteur français. Alors, je relisais un article qu'il y a quelques années, à cette époque, il était basé à Laval. Il y travaillait d'ailleurs et faisait de la musique eh bien, à côté de son boulot. Donc, mais ça fait quand même longtemps que ça dure puisqu'il a commencé en 2006 et depuis n'a pas arrêté de sortir des productions, des albums et puis a été signé sur le label X-Ray Productions. Et donc, bah, tous ses albums sont d'ailleurs assez magnifiques. C'est souvent des doubles LP. Dans une pochette gatefold avec de très belles pochettes. Son nouvel album est sorti, il s'appelle Endless Smile 2. Et c'est l'occasion eh ben, de jouer du Dougie Huggie dans Vinyl Mania. Le titre s'appelle New Day featuring André.

de Guigui dans Vinylmania. Et c'est toujours 000 au platine et au microphone. De Guigui s'appelle, si ça vous intéresse, que c'est un nom assez mystérieux. Je ne sais pas du tout d'où ça vient. De Guigui, D-E-G-I, E-G-I, H-E-U-G-I. Et c'est français. C'est même lavallois, pour être précis. Bah tenez, on va rester en France. Avec, on va aller du côté de Tours. Et là, c'est sûr, il habite, je l'ai vu il y a quelques jours, il était présent à la comédie du livre. Je parle de Rubinsteiner. Donc, Rubinsteiner était venu à Montpellier lors de cette comédie du livre pour accompagner le poète qui écrit à voix haute, Victor Malzac. Alors, les écrits de Victor, qu'il s'agisse de romans ou de poésie, se lisent à voix haute, qualifiés de jeunes prodiges qui décapent la littérature et de surdoués de l'écriture par Le Monde et d'une des plumes les plus prometteuses de l'époque. Par France Culture, Victor Malzac, poète écrivain de 28 ans, est inclassable et cela le rend remarquable. J'étais présent, ça se passait à la salle Molière de l'Opéra Comédie dimanche après-midi. Et oui, oui, Victor Malzac, vraiment, on pourrait dire c'est du slam. Hein. Donc c'est un jeune homme et ses écrits sont particulièrement puissants. Et il était accompagné justement, bon, tranquillement, hein, de Rubinsteiner avec son ordinateur qui mettait une musique pour accompagner le poète slammer. Donc bah, c'est l'occasion de ressortir un vinyle qu'il m'a dédicacé, Rubinsteiner, ce dimanche. Il m'a mis, pour tout vous dire, Hey Laurent, signé Rubinsteiner, sur son album sorti en double vinyle à l'époque, hein, c'était pas toujours le cas, Wunderbar Dry. C'était en 2002. Les deux titres, ce sera Battle of the Cave et Espagnolade. Et Rubinsteiner bah, continue, hein, il a sorti un album édité à peu d'exemplaires en vinyle cette année, intitulé What Would Brian Eno Have Done. Maintenant on repart en 2002, bah, c'était aussi une French Touch alternative, et c'est parti dans Vinylmania, c'est Rubinsteiner maintenant.

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Des 33 tours, des 45 tours. Et il reste quelques minutes pour DJ John Speed, hein, ici Vinylmania. Quand il s'agit de punk rock, c'est DJ John Speed qui rapplique, puisque hier c'était un très très très grand soir. Ça se passait au Rockstore, c'était le concert sold out évidemment de Public Image Limited et son chanteur emblématique John Lydon, hein, qui a été Johnny Rotten, chanteur des Sex Pistols dans une autre vie. Et bon, j'y étais et c'était vraiment vraiment incroyable, un concert très rare, Public Image Limited qui passe par Montpellier. C'était quand même une très très bonne surprise. Donc ça se passait évidemment au Rockstore. John Lydon, il est très en forme, hein, à bientôt 70 balais. Il a une voix vraiment, moi c'est la première fois que je le voyais, comme la plupart des gens du public, il a une voix extraordinaire. Les Public Image Limited sont en tournée, c'est assez incroyable, hein. La veille ils étaient à Milan, leur bus était stationné devant le Rockstore, donc Milan, Montpellier, et ce week-end les piles, comme on dit, hein, c'est piles, et piles est en concert à Barcelone, à Madrid, et ils reviennent en France, ce sera Rennes, Paris, et etc., etc. Donc je vous joue là, c'est un 45 tours, c'est leur premier morceau en 1978, Public Image. Et après une heure, bonne heure de concert hier, déjà assez incroyable, John Lydon nous dit, ouais, donnez-moi 3 minutes, je vais fumer une cigarette. Il revient avec ses musiciens et nous envoie Public Image. Incroyable, c'est parti.

Fini à fond les gamelles avec DJ John Speed. Et maintenant, et ben, les vents passent là aussi. Didier Van Passe était de passage à la Secret Place il y a une semaine. J'y étais et c'était en mode DJ Van Passe. Didier Van Passe, Psycho Attack, avec un contrebassiste et un nouveau batteur. Et son guitariste habituel, et bien, il nous chante les musiques de ses trois premiers albums. En mode psychobilly. Allez, bah rien à foutre des vents passés, une reprise des Ramones.

0: Vous avez compris le message, hein, rien à foutre de ce monde pourri. Signé les Vampas, mais aussi bien sûr des Ramones. Et bah c'était Vinyl Mania, la soirée continue ici à Radio Campus Montpellier. Hein, c'est le bon vieux 102.2 FM, le site internet partout ailleurs. C'est l'émission Symbiosis Live, musique électronique. Pour commencer cette soirée, je vous dis au revoir. L'émission est rediffusée dimanche à 19h, prenez bien soin de vous, hein, surtout avec cette chaleur, buvez de l'eau et mangez des pastèques, tenez. Allez, bonne soirée, à très bientôt, salut à tous, salut à toutes.
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Nous allons donc maintenant communiquer avec eux, leur communiquer cet amour extraordinaire que nous avons pour eux. Comment? Eh bien, d'abord, nous allons nous oxygéner pour que notre cerveau travaille mieux. Je vais donc vous demander de fermer les yeux et de vous mettre à respirer très fortement. Une respiration forcée. Allez.

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2: Et bonsoir à toutes et à tous, vous êtes sur l'émission Symbiosis Live sur Radio Campus 102.2 et aujourd'hui nous avons le plaisir d'inviter Geek.
3: Bonjour.
2: Alors Jérémy, enchanté de t'avoir sur le plateau avec nous, est-ce que tu as envie de nous raconter un petit peu ton projet déjà pour le présenter avant qu'on commence à poser plein de questions?
3: Ouais, écoute, mon projet il s'appelle Gig, c'est mon projet perso que je traîne depuis plus de 20 ans maintenant, que j'ai commencé en free party il y a très longtemps, dans les années 2000, près de Paris.
2: Attention, ça coûte cher maintenant. Hein.
3: Ouais. D'ailleurs, si vous êtes dispo samedi, il y a une manifestive organisée devant la mairie à 14h. N'hésitez pas à venir pour dire que vous n'êtes pas content. Et du coup, c'est mon projet perso. J'ai d'autres projets à côté qui me prennent quasiment tout mon temps. Mais ça, c'est mon petit projet perso que j'alimente régulièrement, de temps en temps. Voilà.
2: Oui, parce que tu es notamment très actif sur Full Toucan.
3: Exactement, ouais.
2: Et ce projet te permet, en fait, toi, d'avoir à côté ton truc à toi, j'imagine.
3: C'est ça. Full Toucan, du coup, c'est très. C'est un groupe, on est quatre. C'est. Un peu plus, on va dire, pas mainstream, mais un peu plus pop, un peu plus easy listening, on va dire.
2: Ouais.
3: Et moi, je viens de la techno, j'aime bien les trucs un peu plus électroniques et rough, comme on dit.
2: Ouais.
3: Et c'est vrai que là, ça me permet de, voilà, de faire du vrai boom boom comme j'aime le boom boom, quoi.
2: Bah c'est important, ça te permet d'avoir un équilibre artistique aussi entre ce que tu fais d'un côté et ce que tu fais de l'autre que pour toi.
3: Absolument, et même ça me permet aussi d'explorer des trucs. Après, je peux aussi rapatrier sur
2: Full
3: Toucan. Ouais. Ça communique pas mal les deux, mais du coup, ouais, c'est plus libre, on va dire, quoi. C'est plus libre, et puis surtout, j'ai moins de. C'est plus détendu aussi en termes de on va dire professionnalisation, quoi. C'est vraiment pour m'amuser et je peux y faire ce que je veux. J'ai moins d'attentes d'économie liées à ce projet là donc c'est beaucoup plus détente.
2: Ouais, mais carrément. Puis ouais. Ça te permet de faire ce que tu veux sans te soucier de est-ce que ça va marcher, pas marcher.
3: C'est ça,
2: c'est un sacré luxe, hein, mine
3: c'est
2: de rien,
3: exactement
2: dans ce
3: ça
2: milieu.
3: Ouais.
2: Et bon, forcément, une question que j'ai très envie de te poser au vu de ton setup. T'as commencé par le live ou t'as commencé autrement? Enfin,
3: J'ai commencé par le conservatoire et le saxophone.
2: Ouais. Donc du live, hein.
3: Donc du live, ouais. Et mais surtout, moi, j'ai appris la musique en faisant une note à la fois. Mmh. Et puis, quand j'ai grandi, j'ai découvert la techno. Et je voyais bien qu'il y avait un gros engouement pour le mix et le DJing. Et moi, je trouvais ça, en tant que musicien, on va dire, analogique, saxophoniste, quoi. Je trouvais que c'était carrément de la triche, le mix. Et du coup, j'ai commencé à acheter des machines. Et notamment, à l'époque, j'avais la Korg Electribe.
2: Oui, la fameuse.
3: Bleue. Et oui. Avec les deux lampes là et tout, c'était, j'en étais tellement fier de cette machine, c'était vraiment ma première machine. Après j'ai eu une Yamaha et tout, et du coup j'étais vraiment, c'était vraiment machine. Et à côté, pour mes activités professionnelles, j'utilisais Pro Tools et j'ai acheté une EMBox. Et dans cette EMBox, ils offraient la version light de Live 4. Et c'est comme ça que je me suis mis à live. Donc ça remonte un peu.
2: C'est chouette.
3: Et mais... oui, parce que donc du coup, voilà, en découvrant live, j'ai fait, mais attends, pour juste le prix d'un logiciel, on a toutes ces machines-là, tous ces synthétiseurs-là pour pas d'argent, pour très très peu d'argent. Donc du coup, clairement, je suis passé à live pour des raisons économiques.
2: Ouais, puis à long terme aussi, le dos, mine de rien,
3: et oui.
2: Ça l'économise. Hein.
3: Et oui.
2: Mais ouais, il n'y a pas beaucoup d'artistes de musique électronique qui ont commencé, mine de rien, par de la musique, on va dire, un peu plus classique. Et ça fait du bien quand même de retrouver un peu ce côté-là, que de savoir la musique, de l'avoir déjà joué un petit peu avant de passer derrière des platines notamment, parce que bon, y a quand même, c'est assez loin l'un à l'autre.
3: Ouais, bah ça a ses avantages et ça a ses inconvénients aussi, hein. Clairement, moi je sais que la chance que j'ai eue, c'est que j'ai appris la musique en même temps que j'ai appris à lire, à écrire et à compter, quoi. Donc c'est
2: chouette.
3: C'est ouais. Du coup, j'ai développé mon oreille en écoute. J'ai entraîné mon oreille très très tôt à la musique, mais pendant très très longtemps, c'était impossible pour moi de jouer sans partition, jusqu'à ce que d'ailleurs le conservatoire me dégoûte de la musique et que j'arrête la musique pendant quasiment 5 ans. Et quand j'ai repris la musique, je me suis juré de ne plus jamais regarder une partition de ma vie, tellement ça m'a trauma. Mais j'en ai gardé quand même, je me suis rendu compte que naturellement, parce que là du coup, c'est vrai qu'avec des machines comme le Poche, comme... ou même dans Ableton, bah on voit les modes, on voit les gammes, elles sont affichées en fait maintenant de manière très simple. Et je me rends compte que naturellement, en fait, j'ai quand même gardé de la théorie musicale, on va dire, de manière instinctive. C'est parce que je me rends compte que quand je fais des suites d'accords, bah, je me rends compte qu'en fait, ça correspond au mode dans live et ça correspond à des trucs. Donc ça m'a quand même beaucoup aidé, ça m'a donné une intuition de la musique. Aussi, je dirais que vu que j'ai commencé, comme je te disais, par le saxophone et qu'il y a un instrument où tu peux faire une note à la fois, ça t'oblige à faire particulièrement attention à la mélodie.
2: Ouais.
3: C'est vrai que je pense que la base, enfin, ma philosophie de la musique, c'est que la base, c'est quand même de la mélodie, même si c'est des mélodies, ça peut être des mélodies très simples, très dépouillées. Mais à mon avis, ce qui te procure de l'émotion, c'est avant tout la mélodie dans la musique, quoi.
2: Ok, cool. Mais c'est vrai que d'avoir fait un instrument et de faire la mélodie derrière, c'est beaucoup plus intéressant que de commencer à essayer de faire des mélodies alors que t'as jamais essayé de jouer un instrument. Moi, j'aimerais pas le faire dans ce sens-là. Je suis content d'avoir fait dans l'autre. Et je le vois beaucoup en fait avec pas mal de gens qui débutent et qui sont complètement perdus, que ce soit en mélodie ou en rythmique. On se rend pas compte, en fait, tout ce qu'on a acquis en dehors d'Ableton, qui peut être utile dans Ableton, en fait.
3: Ouais. Complètement. Et ça a aussi les inconvénients des avantages. C'est-à-dire que moi, je pense toujours à dans le Bronx, dans les années 80, Grand Master Flash, qui connaissait pas la musique, mais qui s'est retrouvé avec deux platines en face de lui, mais qui était un passionné, et qui, sans demander rien à personne, a inventé une manière d'utiliser des instruments qui n'existaient pas avant. Et je suis persuadé qu'un premier prix de conservatoire n'aurait jamais eu l'idée d'utiliser des platines comme Grand Master Flash les a utilisées, quoi.
2: Ben non, parce que c'était pas la façon qu'il fallait le faire.
3: Et c'est ça.
2: Tu es vite coincé dans ce que tu as appris, mine de rien.
3: Et oui.
2: Et c'est un peu la malédiction de plus t'avances et plus t'as l'impression de te coincer dans un truc à te dire, mais en fait, je ne fais que suivre des règles.
3: C'est ça, ouais.
2: Là où au début, tu t'en fous réellement des règles.
3: C'est ça, faut savoir, c'est ce truc-là qui est pas évident avec le temps, c'est de rester libre en fait.
2: Ouais, bah, faut recasser le truc, ou redonner de la place à l'expérimentation. Et je trouve justement que des setups que tu peux toucher comme ça, en analogue ou avec des instruments, ça redonne un peu le goût du truc, parce que c'est vrai que clavier-souris sur Pro Tools, Ableton, ce que tu veux, tu vas vite faire des trucs. Vers où te dirige le logiciel, en fait.
3: C'est vrai.
2: C'est comme un piano, tu vas rarement faire des notes entre les notes, compliqué.
3: C'est ça. Mais c'est vrai aussi que ça te donne. Je pense à ces mecs-là qui font de la musique en programmant en live.
2: J'ai très envie de faire ça. Ça fait un moment que j'ai envie de penser.
3: Je trouve ça épatant parce que forcément, c'est une manière d'aborder le truc qui est. Ils n'ont pas d'instrument, ils ont un clavier, pour le coup, juste un clavier avec des lettres et des chiffres et des symboles. Et ils vont programmer le truc en temps réel. Donc forcément, ça amène une manière d'appréhender la musique qui est complètement différente. Mais c'est encore une fois, c'est une autre technique qui développe, quoi. Mais je suis assez friand justement de voir comment... chaque technique, même des techniques complètement débiles que des gens ont pu inventer qui connaissent rien à la musique, comment ça va influencer la création et comment ça va presque créer des nouveaux courants musicaux, quoi.
2: Bah, de ouf. C'est, en fait, les courants musicaux aujourd'hui se créent par des choses qu'on n'aurait pas fait, en fait. Sinon, sinon on reste coincé toujours dans le même truc qui se répète.
3: C'est ça. Ouais.
2: Et c'est pour ça, moi, je suis assez hypé à l'idée de voir ce qui va se passer avec IA, même s'il y a des côtés très sales. Il y a, je me demande les bons côtés. Il va quand même y avoir des bons côtés qui vont en sortir, j'espère. Qu'est-ce que ça pourrait être, quoi?
3: Bah, il y a déjà, moi, il y a déjà un petit synthétiseur basé sur l'IA que j'ai très envie d'acheter, qui est basé sur l'IA et sur des algorithmes euclidiens.
2: Okay.
3: Et je sais plus le nom de cette boîte qui a sorti ça. Là, j'ai vu ça il y a 2 semaines. Et en gros, c'est un synthé où il y a juste un bouton. Tu appuies sur le bouton. C'est un synthé à 4 voix. Il va te créer une mélodie, une rythmique. Et en fait, à partir du moment où tu appuies sur, de nouveau sur le bouton, ce truc-là va être perdu à jamais.
2: Ah,
3: ça va te créer un nouveau truc complètement aléatoire. Ouais, c'est ça. Et ça, du coup, c'est basé sur des algorithmes euclidiens et sur de l'IA. Parce que du coup, il faut quand même que ça reste musical, quoi. Donc, il faut quand même que ça reste dans des tonalités et dans une rythmie un peu cadrée. Et du coup, pour que ça reste harmonieux, c'est basé sur de l'IA. Et j'ai trouvé ça vraiment hyper drôle, quoi. Et j'ai très envie de me l'acheter, du coup, même si j'ai bien sûr pas l'argent pour le faire. Mais
2: j'imagine que ça coûte un bras.
3: Même pas. C'est même pas si cher que ça. Je crois que c'est genre 250 balles et tout. Et,
2: ah oui, c'est vraiment pas cher.
3: Ouais. Mais bon, ma meuf va me tuer, j'achète déjà beaucoup trop de beaucoup trop de trucs.
2: Et puis il faut les stocker aussi quelque part.
3: C'est ça. Là, pour le coup, il est tout petit. Il est vraiment tout petit, c'est vraiment un bouton, quoi. C'est pour ça, l'IA, moi, je pense que c'est un outil. C'est comme tous les outils, on va trouver des manières géniales de l'utiliser. Et ça va être utilisé aussi par... Le capitalisme et Spotify dans des manières sales et dégueulasses et qui vont tous nous mettre sur la paille, mais bon, ça c'est plus question politique.
2: C'est une autre histoire, ouais. C'est
3: artistique.
2: Mais ouais, je sais que moi, il y a beaucoup de gens qui me demandent est-ce que ça te fait pas peur que l'IA puisse faire de la musique à ta place et tout. Je m'en fous. Bah, moi je fais de la musique pour moi, tu vois.
3: Oui, bah c'est ça, l'IA ne m'enlèvera pas le plaisir que j'ai à faire de la musique, ça c'est évident, je continuerai à en faire.
2: Il y a déjà tellement d'autres gens qui font des musiques mieux que les miennes, que je m'en fous qu'il y ait une IA qui se rajoute, tu vois.
3: Oui, voilà, c'est ça. Et puis après, il y a aussi un truc que l'IA pourra jamais faire, c'est quand en concert, le contact, avoir un vrai humain qui joue de la musique en face de toi, que ce soit un DJ, un groupe ou... ça, l'IA, elle pourra jamais le faire, en fin de compte.
2: Bah non, parce qu'en fait, on a envie de se rattacher à l'histoire des gens.
3: C'est ça.
2: On a envie de sentir des émotions, de comprendre un truc. Enfin,
3: c'est ça.
2: Tu peux générer les musiques les plus incroyables si au final, tu rattaches rien derrière.
3: C'est ça. L'IA ne tuera pas la musique, mais l'IA va très certainement tuer l'économie de la musique.
2: Ah, ça, c'est sûr. Qui est déjà
3: en difficulté. Pas ouf.
2: Pour autant, là, je fais...

0: Et c'était Brave de Nagmar, et nous voici de retour avec Gig pour nous raconter un petit peu son projet musical et surtout nous faire écouter son live après.
1: Mm-hmm.
0: Et du coup, ben, en parlant de projet, est-ce que tu as des projets à venir en ce moment, toi?
1: Les projets, c'est ben, beaucoup, du coup, c'est beaucoup Full Toucan. Hein.
0: J'imagine.
1: C'est beaucoup Full Toucan. Là, on a une tourneuse manageuse qui nous a rejoint depuis quelques mois. Donc, du coup, elle nous demande du taf, forcément. on est en train de composer des nouveaux morceaux. On essaye de bosser sur des maquettes pour essayer de trouver un label. Celui-là, on aimerait ne pas le faire en indé parce qu'on n'a plus trop de sous et que bah, ça prend quand même beaucoup beaucoup de temps et d'énergie, et si on pouvait se faire aider ce serait cool. Donc là on est vraiment sur peaufiner des maquettes, faire vraiment des beaux nouveaux morceaux pour aller essayer de décrocher des partenaires qui nous aident à sortir ces nouveaux morceaux. On a des dates là qui viennent cet été, notamment le 18 juin à V2, le 20 juin au Crest c'est la montagne, mais c'est les autres montagnes, c'est les Alpes. Dans la Drôme, c'est dans la Drôme. Et puis cet été, on va passer 3 semaines avec mon acolyte Monsieur Ours qui est en face de moi et qui fait mon runner ce soir. on est en Bretagne avec la compagnie Sans Issue pour jouer un spectacle qui s'appelle Sonate pour 4 chiens. On a des emplois du temps bien remplis quand même, c'est cool.
0: Ouais, c'est bien. C'est presque devenu un luxe d'avoir des emplois du temps bien remplis dans ce genre de milieu.
1: Ouais, c'est clair. Bah, il faut pas être trop regardant sur la paye, mais ouais. Oui. Mais ouais, non, c'est cool. C'est cool.
0: Et tu disais donc avoir recruté une tourneuse manageuse. Qu'est-ce qui vous a amené en fait à cette décision?
1: Eh ben, tout simplement, c'est elle qui nous a proposé de nous prendre. Et en fait, bah, c'est ce qui nous a amené à la décision, c'est simplement parce qu'on en a marre de faire, de chercher des dates, de chercher des subventions, de passer notre temps à essayer de trouver les pros et de leur présenter notre projet. En fait, c'est simplement que plus t'es entouré, plus t'as le temps pour faire de la musique.
0: Forcément. Hein.
1: Parce que là, clairement, nous, ça fait Full Toucan, là, ça, notre dernier EP, il est sorti en 2024. Donc ça fait déjà 2 ans. Et entre chercher des dates, se développer, trouver des gens qui nous suivent, parler du projet, faire tourner l'asso, parce que forcément il y a une asso, faire les clips, tout ça prend donc énormément de temps, et du coup on n'a pas trop eu le temps de faire de la musique, ce qui est un peu dommage quand t'es un groupe de musique.
0: Ben ouais.
1: Et du coup c'est vrai que c'était une sacrée aubaine. Elle nous a contacté en février en nous disant qu'elle avait très envie de travailler avec nous et de nous trouver des dates et de nous prendre dans son catalogue et de nous aider à nous développer. Et donc du coup on a dit bah ouais, carrément, avec grand plaisir. Et ce qui fait que bah, c'est ce qui se passe là, on est en train de passer un petit lever. Déjà on a vachement plus de temps pour faire de la musique, on n'a plus besoin de chercher des dates parce que c'est elle qui s'en occupe. On est aussi en train de commencer, elle commence à parler de développement sur un an, de trouver des subventions, de comment on se structure, de quel label on pourrait aller essayer de proposer nos musiques. Donc en fait c'est super parce que c'est une personne qui a une vue globale sur ton projet que toi tu n'as pas, parce que bah, tu fais déjà de la musique en fait, quoi, t'as le nez dedans. Donc c'est très compliqué de à la fois penser à qu'est-ce que tu veux mettre dans ton morceau, écrire des textes,
0: où est-ce que ça peut passer,
1: voilà, trouver du temps, enfin je veux dire qu'on peut faire de la musique, ça prend du temps, ça prend grave de temps, même si Jules il dit le contraire. Moi je suis désolé, mais non, si tu veux faire de la bonne musique, ça prend du temps, faut toujours retravailler tes morceaux, parce que c'est comme ça que c'est à force de remettre toujours le métier, l'ouvrage sur le métier, que, que t'en viens à arriver à une track satisfaisante, belle et qui va parler aux gens en fait. Et ce temps-là, on l'avait plus. Et là, maintenant, grâce à elle, on est en train de le retrouver. Et c'est vachement cool parce que même en termes de stratégie, elle a plein d'idées que nous on n'aurait pas eu. Et elle a un réseau aussi que nous on n'a pas. Et du coup, c'est vachement cool de plus avoir cette charge mentale là, quoi.
0: Ouais, parce que c'est un métier.
1: C'est complètement un métier, ouais.
0: Et je sais qu'il y a beaucoup de gens qui peuvent être un petit peu surpris, mais quand tu fais de la musique, c'est vraiment la partie la plus courte, enfin la moins longue de ton métier, quoi.
1: C'est ça, ça dépend, encore une fois, ça dépend à quel niveau de développement t'en es, quoi, mais c'est sûr que quand tu commences, il faut faire community manager, il faut faire tourneur, il faut faire manager, il faut faire admin, il faut faire
0: graphiste,
1: il faut faire monteur vidéo,
0: influenceur.
1: C'est ça, il faut faire tous ces trucs-là. Et du coup, tous ces trucs-là font que t'as pas trop le temps de faire de la musique. Et du coup, c'est cool quand tu commence à te développer un peu et puis qu'il y a des gens qui disent peut-être que je pourrais faire un peu de pognon sur ton dos et donc du coup je vais te prendre cette charge là de travail pour que toi t'aies plus le temps de faire de la musique et ça c'est cool, ça c'est vraiment cool.
0: Ouais, ça permet de recentrer un peu ce pourquoi tu commences, pourquoi t'as... Parce qu'à la base tu t'es pas lancé pour être ni tourneur, ni monteur, ni...
1: Bah ouais, c'est ça, ouais. C'est la musique telle qu'elle est, c'est l'industrie musicale telle qu'elle est aujourd'hui. C'est grâce ou à cause d'Internet, c'est vrai que ça a permis à tout le monde de pouvoir diffuser sa musique, mais du coup, bah forcément, ça a aussi permis à tout le monde, pour diffuser sa musique, de mettre toutes les casquettes qu'il y avait besoin avant pour diffuser de la musique, quoi.
0: Ouais, après, c'est, je trouve que c'est quand même intéressant d'y passer, en tout cas, de voir comment tout se passe,
1: de
0: se rendre compte de tout, toutes tes compétences que tu peux développer.
1: Non, mais c'est sûr. Bah, je veux dire, moi, je ne regrette absolument rien. J'ai appris à monter, j'ai appris à mixer de la musique, à masteriser ma musique, à faire de la direction artistique, j'ai appris à gérer une asso, j'ai appris à démarcher des programmateurs. C'est très intéressant de savoir de quoi ils retournent, et c'est aussi très intéressant parce que quand tu parles avec des pros, tu sais de quoi tu parles et tu sais de quoi eux ils parlent.
0: Oui, et ça fait un lien entre les métiers, quoi.
1: Et ça fait un, exactement.
0: Vraiment très important, je pense.
1: Exactement, et puis surtout, c'est parce que j'ai fait aussi beaucoup de techniques et de mise en scène dans la mode avant, dans mes jeunes années, et ça te permet aussi de te rendre compte de ok, mais en fait si je veux faire par exemple un clip ou un spectacle, je veux dans compte que dans mon spectacle il y ait ça, mais en fait tout de suite t'as une notion de ok, j'ai besoin de tant de budget, j'ai besoin de cette personne là qui sait gérer ça, j'ai besoin de, du coup pour concrétiser le projet.
0: Tu peux déjà le planifier.
1: C'est ça, ça te donne quand même des idées, et ça te donne des moyens de vraiment concrétiser ton truc, quoi.
0: Cool.
1: Ouais.
0: Mais écoute, j'ai une dernière petite question pour toi, qui est un peu la question classique qu'on pose à tout le monde. Si tu devais donner un conseil, du coup, aux producteurs, productrices, qui soient, peu importe le niveau où la personne en est, ce serait quoi ?
1: Alors, ce serait garder bien en tête que ça prend du temps, et ça prend grave du temps, et ne faites pas de la musique en vous disant que ça va marcher, et puis que vous allez gagner plein de pognon, et que, en fait, moi je pense toujours à, j'ai toujours en tête la carrière de Bonobo, qui est une carrière qui est extrêmement longue. Mais Bonobo, c'est un mec qui a commencé, il avait 18-19 ans, et il faisait ses petits trucs dans des tout petits bars devant 5 personnes, et puis il se prenait des vestes, et puis en fait au bout de 5 ans, bah, il faisait dans des bars un petit peu plus grands, puis après il a commencé à faire des petites salles, et puis en fait, et puis de musique en musique et d'album en album, il a affiné sa DA, il a affiné sa technique, et maintenant c'est Bonobo. Enfin, je veux dire, le dernier album, je sais pas combien d'écoutes il a sur Spotify, mais c'est un mec qui tourne maintenant, qui est mondialement connu, qui tourne partout. Et en fait, c'est vraiment ça, c'est vraiment garder en tête que c'est un marathon, que n'hésitez pas à sortir vos tracks maintenant, elles seront pourries, c'est pas grave, celle d'après elle sera un peu mieux, puis celle d'après elle sera un peu mieux. Et
0: tu fais pas des tracks pourries, tu feras pas des bonnes tracks.
1: C'est ça. C'est qu'à un moment donné, en fait, il faut garder en tête que c'est un marathon, ça prend énormément de temps. Du coup, ça prend aussi énormément d'argent, parce que le temps, c'est de l'argent. Mais
0: et le matos, c'est cher.
1: Et voilà, gardez ça en tête, et puis surtout, prenez du plaisir, quoi, parce que c'est déjà ça le principal. Surtout que là, en plus, l'industrie est en train de se métamorphoser d'une manière dont on n'est pas encore consciente de ce qu'est-ce que ça va être. Est-ce que ça va être encore possible de vivre de la musique là dans une dizaine d'années ou dans 5 ans ou dans 10 ans, je sais pas.
0: Moi, déjà de vivre tout court.
1: Ouais, voilà, c'est ça. Ouais. Déjà de vivre toujours, c'est déjà pas évident. Donc non, mais voilà, gardez en tête que ça prend du temps, et prenez le temps et pratiquez, sortez des morceaux et faites-les écouter, sortez des morceaux et faites-les écouter, et écoutez des morceaux, et sortez aussi, vous, pour aller écouter des morceaux et voir des concerts, ça fait du bien.
0: Et notamment ce soir au Blackout,
1: oui.
0: Où vous pourrez retrouver en plus notre très cher Gig qui jouera à 23h.
1: C'est ça.
0: Donc amis montpelliérains, montpelliéraines, on vous attend avec impatience, ça va être chouette, l'entrée est prix libre, et venez supporter une scène locale où il n'y a que des gens qui se donnent en fait pour proposer leur vision artistique. Donc ça va être chouette.
1: Ouais.
0: Mais tout de suite, passons au live, et merci beaucoup pour cette interview.
1: Mais avec plaisir.

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0: Et c'était Gig sur Radio Campus pour Symbiosis Live Show. Merci à tous d'avoir écouté ce super live. On vous invite à retrouver Gig sur les réseaux, les plateformes de streaming de votre choix. J'imagine que tu es partout, Jérémy.
1: Oui, partout, partout.
0: Voilà.
2: Voilà, et Full Toucan, pareil, allez suivre Gig et Full Toucan. C'est... Généralement, de toute façon, vous trouvez l'un, vous trouvez l'autre.
0: Génial. Bon, eh bien, nous, on se retrouve le mois prochain, je crois. Et on vous souhaite une très bonne soirée et pensez à passer au Blackout pour venir écouter une deuxième fois Gig, mais sur un DJ set.
2: À ce soir.
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